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1: 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Président d'une radio plus grossière que courtoise, Henri de Lesquin souhaite devenir le prochain président des Français. Dans sa parodie de programme, il propose de bannir la musique nègre des médias soutenus ou autorisés par l'État. Et évidemment, pour lui, le rap, cette musique immonde, c'est de la musique nègre. Michel Audiard écrivait « Les cons, ça ose tout » et c'est même à ça qu'on les reconnaît. Ces propos n'ont pas laissé indifférent le monde du rap. « Musique nègre », c'est donc le titre de la nouvelle chanson du rappeur Kery James, l'auteur du très dérangeant mais fédérateur Racaille. Accompagné du Prims parolier et de Lino, Kery James répond à Henri de Lesquin. Et le moins que l'on puisse dire, c'est que le poète noir ne tire pas à blanc.

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1: Bonjour à tous. 54 milliards d'euros d'économies. Sébastien Lecornu présente dans le journal Le Figaro les principales orientations pour le budget 2027. L'objectif, limiter le déficit à 5% du PIB. Et parmi les pistes, désindexer les retraites de l'inflation ou encore geler le point d'indice des fonctionnaires et le budget de l'État. Le Premier ministre s'est aussi engagé à faire passer le budget sans avoir recours à l'article 49.3 ou aux ordonnances, à condition qu'il n'y ait pas d'obstruction parlementaire. Les pêcheurs se sont engagés à lever leur barrage. Après 6 heures de discussion, la ministre de la Mer, Catherine Chabot, a annoncé hier soir que les aides pour la profession suivront désormais le cours des carburants. Un prêt à taux zéro sera également accordé au secteur. Les pêcheurs du Sud-Est étaient mobilisés depuis le début de la semaine pour dénoncer la flambée des tarifs de l'essence. Un nouveau challenger sur la ligne de départ pour 2027. Éric Zemmour a confirmé hier soir sur BFM TV qu'il serait candidat à l'élection présidentielle. Il ne s'agit cependant pas d'une déclaration formelle. Elle devrait intervenir au cours de cet automne, probablement dès le mois d'octobre. Éric Zemmour avait fini à 4e du premier tour de l'élection présidentielle de 2022 avec plus de 7% des voix. Un policier des Yvelines accusé d'avoir préparé des projets d'attentats terroristes. L'homme âgé de 35 ans a été mis en examen et placé en détention provisoire à la fin du mois d'août. L'agent serait un proche de la mouvance d'ultra-droite. Il est soupçonné d'avoir voulu s'en prendre à l'État. Il aurait également proposé sur des forums de fabriquer des armes avec une imprimante 3D. Rachida Dati assure avoir exercé comme avocate auprès du groupe Renault-Nissan. L'ancienne garde des Sceaux s'est défendue hier devant le tribunal. On le rappelle, elle est jugée avec Carlos Ghosn pour corruption et trafic d'influence. L'ex-ministre s'est efforcé de démontrer la matérialité de son activité d'avocate rémunérée par une filiale du groupe automobile. Et puis on termine en football avec une nouvelle défaite pour l'OM. Marseille a été battu 4-1 par le Beşiktaş pour son entrée en lice en Ligue Europa. Excellent début de journée à tous.

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Imaginez la forme de la boîte crânienne, son épaisseur, sa dureté. Comparez le plan mental à une scène de théâtre sur laquelle évoluent des personnages. Ce sont les images, les pensées. Ordonnez à ces acteurs de se retirer et conserver une seule image. Installez-vous dans cette pensée et de ce moment, vous cessez de faire et commencez à être.

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2: 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Bonjour à tous, Sébastien Lecornu veut refroidir considérablement le moteur des dépenses. Le Premier ministre dévoile dans le journal Le Figaro les grandes lignes du projet de budget pour 2027. Un budget qui prévoit 54 milliards d'euros d'économies. L'objectif, limiter le déficit à 5% du PIB. Parmi les pistes, désindexer les retraites de l'inflation ou encore geler le point d'indice des fonctionnaires. Le chef du gouvernement s'est aussi engagé à faire passer le budget sans avoir recours à l'article 49.3 ou aux ordonnances, à condition qu'il n'y ait pas d'obstruction parlementaire. La flambée des prix du carburant au cœur d'une réunion à l'Élysée. Les chefs de parti rencontrent ce matin Emmanuel Macron. Il devrait ainsi évoquer la dégradation

0: Gradation rapide de la situation internationale et ses conséquences en France sur la sécurité et l'énergie. Et dans ce contexte, le gouvernement vient en aide aux pêcheurs. Après 6 heures de discussion, la ministre de la Mer, Catherine Chabot, a annoncé hier soir que les aides pour la profession suivront désormais le cours des carburants. Un prêt à taux zéro sera également accordé au secteur. Les pêcheurs se sont engagés à lever les barrages dans le sud-est. Il avait menacé de mort un surveillant et la principale d'un collège. Un parent d'élève d'Esine en Gironde a été condamné hier à 6 mois de prison ferme. Cet homme de 37 ans a reconnu avoir bousculé un assistant d'éducation avant de proférer à plusieurs reprises des insultes et des menaces de mort contre lui et la directrice du collège. La préfecture met en demeure l'usine Imerys à Glomel dans les Côtes d'Armor. L'usine spécialisée dans l'extraction d'andalousite a été momentanément évacuée hier après un incident chimique intervenu en début de matinée. Un chauffeur a fait une erreur en mettant environ 80 litres de polychlorure d'aluminium dans une cuve d'acide sulfurique. Par mesure de sécurité, l'usine a été immédiatement mise à l'arrêt. Et puis c'est sa grande première, Zinedine Zidane, le tout nouveau sélectionneur de l'équipe de France de football, dévoile à 18h sa liste des joueurs retenus pour les prochains matchs en Ligue des Nations. Les Bleus joueront en Turquie le 25 septembre, puis en Belgique 3 jours plus tard. Excellent début de journée à tous.
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3: Bonjour, c'est Gabriel et Anaïs et Angèle sur la Tribu et aujourd'hui on est allé à la rencontre des Nazériens pour leur poser des questions sur la rentrée.
4: Bonjour, comment s'est passée votre rentrée ?
5: Ça s'est bien passé, très bien passé.
6: Pareil, hein, faut se remettre sur le rythme, école, enfants, sport, etc. Mais non, c'est plutôt pas mal, ça se passe plutôt bien.
7: La même chose en fait, tout est parti très vite donc maintenant il faut s'habituer au rythme.
8: La rentrée, eh bien... Un peu comme un renouveau, une nouvelle année avec des activités et puis de quoi se charger un peu pour pouvoir après bien profiter des vacances.
4: Comment s'est passée votre rentrée ?
9: Moi, très facilement. Mon fils est rentré en terminale, donc j'ai pas eu beaucoup à m'occuper de lui.
10: Bien, plutôt pas mal. En fait, là, je suis en recherche d'emploi, donc c'est pas une rentrée classique, mais ça se passe bien.
11: Moi, ma rentrée s'est bien passée. J'ai fait ma rentrée à l'école, puisque je suis enseignant dans une école de Saint-Nazaire.
4: Quelles habitudes reprenez-vous à la rentrée ?
8: Alors, comme habitude, je reprends le théâtre depuis hier soir avec des nouveaux projets. Je continue le sport. Je reprends les activités aussi pour les enfants, sport, batterie.
12: C'est les horaires, les transports, l'école, les sports, tous les rendez-vous médicaux qui se renouvellent, etc.
6: Un peu pareil, hein, reprendre le rythme d'être toujours là à la même heure le matin, donc de se lever à la même heure, de relever les enfants le matin et puis reprendre le sport.
10: Une des premières habitudes que je prends, c'est de me réinscrire à des activités. Donc cette année, j'ai choisi de faire de l'escalade et de la musculation.
4: Quelles habitudes prenez-vous à la rentrée ?
11: On avait envie de prendre beaucoup de nouvelles habitudes. On s'est dit ça durant les vacances, qu'on changerait pas mal de choses. Pour l'instant, on n'a pas encore réussi à tout mettre en place. Je crois que la grande idée, c'est de réussir à être plus dehors, plus sortir, plus aller voir les entours de Saint-Nazaire qui sont des endroits très sympas.
3: Que préférez-vous en septembre, octobre ?
12: Continuer à profiter des beaux jours tant qu'ils sont encore là et puis voilà.
6: Voilà, c'est un petit peu ça, les dernières sorties quand il fait beau sur les week-ends et puis continuer à profiter de la prolongation de l'été.
7: C'est comme un bonus en fait, les week-ends au bord de la mer, on profite sans les touristes.
8: Alors en septembre, j'aime bien la braderie dans le centre-ville et en octobre, eh bien, j'aime bien les couleurs jaunes qu'on retrouve dans les arbres et on s'approche doucement des vacances scolaires.
3: Que préférez-vous en septembre ou octobre ?
10: Là, j'aime bien cette année parce qu'il fait beau. En septembre. Et puis c'est le début de l'automne, il fait pas encore trop froid, je trouve ça plutôt sympa.
11: Malgré tout, pour l'instant, on peut dire la météo, parce qu'il fait encore beau, même si on a bien qu'il pleuve un petit peu. Mais je crois que pour l'instant, c'est ça. Et puis là, moi, j'ai été parti tout l'été en vacances, et c'est de revenir à Saint-Nazaire et de retrouver les copains, les copines et les habitudes dans la ville, c'est sympa.
3: Comment voyez-vous l'arrivée de l'automne ?
12: Plutôt bien, moi je trouve que l'automne, c'est aussi une saison agréable, où on est plus cocooning chez nous. Voilà, ça me dérange pas.
6: Ouais, c'est ça, c'est refaire les petits travaux qu'on n'a pas fait l'été parce qu'on est dans la maison et puis repréparer le jardin pour l'hiver. Ouais.
7: Alors moi, j'aime pas trop. Pourquoi les jours vont être plus... Enfin, déjà, ils se raccourcissent, mais il va faire moins beau, on va moins profiter des extérieurs, il va sûrement beaucoup plus pleuvoir. Donc voilà, j'espère avoir encore pas mal de soleil.
3: Et comment est-ce que vous voyez l'arrivée de l'automne ?
10: Ben, je le vois... Je préfère l'arrivée de l'automne que de l'hiver. Je trouve ça joli, les arbres avec les feuilles oranges, une certaine poésie. Et tant qu'il fait beau, ben, c'est plutôt agréable.
9: Comment je vois l'arrivée de l'automne ? Eh bien, en espérant qu'il y ait de la pluie qui tombe dans nos jardins.
8: Alors, entre deux. Pour moi, c'est, comme je te disais, des belles couleurs qui s'annoncent. Et en même temps, c'est aussi un peu la fin de l'été et l'approche de l'hiver. Donc, c'est une période de transition.
11: Eh ben, j'espère pluvieuse quand même, malgré tout. et ben, je la vois bien, j'aime bien l'automne. J'aime bien les couleurs, j'aime bien aller me promener quand c'est cette saison-là. Donc, voilà, je la vois avec joie.
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0: Bonjour, je suis Louise de la radio de la tribu et je suis avec Solane, Garance, Maya dans le cadre du plan FIMAT et de la labellisation égalité filles garçons du collège Anita Conti. Nous allons interviewer une ingénieure de l'entreprise Atlas Copco Group à Saint-Herblain avec l'association Elle Bouge.
1: Est-ce que vous pouvez vous présenter s'il vous plaît ?
2: Bonjour, je m'appelle Jeanne, je suis ingénieure dans le développement logiciel.
1: En quoi consiste votre métier ?
2: Alors mon métier de tous les jours, ça consiste à travailler sur des logiciels, les développer. Mais les logiciels sur lesquels je travaille sont des logiciels pour des contrôleurs de vissage industriels. C'est quelque chose qui n'est pas très connu, pas très visible, mais qui nous permet par exemple de rouler tous les jours en voiture.
1: Quel est votre parcours ?
2: Alors j'ai un parcours hors du commun parce que j'ai d'abord voulu être vétérinaire. J'ai donc commencé les études pour être vétérinaire. J'ai échoué deux fois au concours. Du coup, là, j'ai voulu faire ingénieur biomédical. Parcours très intéressant. J'ai eu mon diplôme d'ingénieur biomédical. Très peu de boulot à la fin. Donc, je suis rabattue sur cette entreprise pour monter en expérience. Mais j'ai tellement aimé le domaine industriel et le travail que je fais ici que je suis restée.
3: Combien d'années d'études avez-vous fait ?
2: Alors, j'ai fait un cycle d'ingénieur classique au total, donc j'ai fait 2 années de prépa suivi de 3 ans de cycle d'ingénieur.
3: Pourquoi avoir voulu faire ce métier ?
2: Alors, comme je disais, je voulais être vétérinaire pour pas rester assise à un bureau toute la journée. Au final, j'ai quand même fait ce métier et honnêtement, j'ai juste suivi ce que j'aimais faire. Donc aujourd'hui, pourquoi je reste dans ce métier-là ? C'est parce que c'est un tout, c'est un environnement que j'adore, mais c'est surtout un environnement plein de challenges. Il y a des challenges auxquels on ne s'attend pas en domaine industriel. Il y a des contraintes auxquelles on ne s'imagine pas. Et ça, c'est vraiment quelque chose d'assez sympa, je trouve.
3: Dans votre entreprise, est-ce que les femmes et les hommes sont égaux en droit, en salaire, etc. ?
2: Oui, ils sont plutôt égaux. Bien sûr, ça dépend beaucoup des entreprises, mais bien, par exemple, notre entreprise se bat beaucoup pour les égalités hommes-femmes. Donc, on ne s'inquiète pas trop de l'inégalité parce qu'on est plutôt justement bien situé et l'entreprise est beaucoup en faveur de l'égalité hommes-femmes.
1: Pensez-vous qu'il y a des discriminations dans votre entreprise ?
2: Je pense pas qu'il y ait beaucoup de discriminations, mais même s'il y en avait, en fait, on a beaucoup de recours possibles pour justement les dénoncer et faire en sorte qu'il y ait des remèdes par rapport à ces situations-là.
1: Est-ce que vous vous êtes déjà sentie discriminée en tant que femme dans votre domaine ?
2: Alors, dans mon domaine, je dirais, la plus grande discrimination, c'est quand je me suis sentie seule parmi tout un tas d'élèves masculins pendant mes cours. En dehors de ça, pas vraiment, parce que c'est vraiment un domaine dans lequel on sent que c'est ouvert, on est souvent... parfois entouré de beaucoup d'hommes, mais au final, on est habitué. Ça dépend bien sûr des entreprises, mais dans mon secteur, en tout cas, moi, j'ai pas eu de problème.
1: Comment fait-on pour avoir plus de femmes dans ce domaine ?
2: Alors déjà, il faut connaître les métiers, ce qui n'est pas évident. Et ensuite, il faut oser, il faut regarder, il faut tester et convaincre. C'est pour ça que je suis là aujourd'hui, pour expliquer mon parcours et essayer de convaincre plus de femmes à faire ces parcours-là.
0: Merci d'avoir répondu à nos questions. C'était Louise, Maya, Solane et Garance avec le collège Anita Conti sur la radio La Tribu.
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2: Salut, moi c'est Adela. J'ai 13 ans et je suis en 4e au collège Anita Conti à Saint-Nazaire. Quand j'étais plus jeune, je voulais devenir danseuse professionnelle, car j'adorais la danse contemporaine et je rêvais d'en faire mon métier. Si j'étais une musique, je serais Black Magic Woman de Santana. Parce que je trouve que l'ambiance de ce morceau correspond plutôt bien à ma personnalité.

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1: Bonjour à tous. Désindexer les retraites de l'inflation ou encore geler le point d'indice des fonctionnaires. Ce sont les pistes pour le prochain budget 2027. Les grandes orientations ont été dévoilées par Sébastien Lecornu. Un budget qui prévoit 54 milliards d'euros d'économies. L'objectif, limiter le déficit à 5% du PIB. Le Premier ministre défend ainsi une copie offensive sur la réduction de la dépense publique. Le chef du gouvernement s'est aussi engagé à faire passer le budget sans avoir recours à l'article 49.3 ou aux ordonnances, à condition qu'il n'y ait pas d'obstruction parlementaire. Emmanuel Macron, lui, reçoit les partis politiques pour parler de la crise du carburant. Une réunion est organisée ce matin à l'Élysée. Il devrait ainsi évoquer la dégradation rapide de la situation internationale et ses conséquences en France sur la sécurité et l'énergie. Il est soupçonné d'avoir fomenté plusieurs attentats terroristes. Un fonctionnaire de police a été mis en examen et placé en détention provisoire au mois d'août dernier. L'agent serait un proche de la mouvance d'ultra-droite. Il est soupçonné d'avoir voulu s'en prendre à l'État. Il aurait également proposé sur des forums de fabriquer des armes avec une imprimante 3D. Cette fusillade à proximité d'une école dans l'Oise, les faits se sont déroulés hier sur la commune de Montataire. Deux personnes ont été blessées par des coups de feu tirés près d'un établissement au moment de la sortie des classes, ce qui a provoqué un mouvement de foule. Les élèves de l'école et du collège voisin ont été confinés. Une enquête a été ouverte. Ce sont les premières élections législatives en Russie depuis le début de la guerre en Ukraine. Les bureaux de vote ouvrent aujourd'hui. Les 450 sièges de la Douma doivent être renouvelés. Seules des formations soutenant Vladimir Poutine et la guerre en Ukraine ont été autorisées à concourir.

0: L'opposition ayant été écartée, le scrutin se tient jusqu'à dimanche. Et puis c'est le jour J pour Zinedine Zidane. Le tout nouveau sélectionneur de l'équipe de France de football dévoile à 18h sa liste des joueurs retenus pour les prochains matchs en Ligue des Nations. Et les Bleus joueront en Turquie le 25 septembre, puis en Belgique 3 jours plus tard. Excellent début de matinée à tous.
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3: Bonjour, c'est Gabriel et Anaïg et Angèle sur la Tribu, et aujourd'hui on est allé à la rencontre des Nazariens pour leur poser des questions sur la rentrée.
4: Bonjour, comment s'est passée votre rentrée?
5: Ça s'est bien passé, très bien passé.
6: Pareil, hein, faut se remettre sur le rythme, école, enfants, sport, etc. Mais non, c'est plutôt pas mal, ça se passe plutôt bien.
7: La même chose en fait, tout est parti très vite, donc maintenant il faut s'habituer au rythme.
8: La rentrée, eh bien... un peu comme un renouveau, une nouvelle année avec des activités et puis de quoi se charger un peu pour pouvoir après bien profiter des vacances.
4: Comment s'est passée votre rentrée?
9: Moi, très facilement. Mon fils est rentré en terminale, donc j'ai pas eu beaucoup à m'occuper de lui.
10: Bien, plutôt pas mal. En fait, là, je suis en recherche d'emploi, donc c'est pas une rentrée classique, mais ça se passe bien.
11: Moi, ma rentrée s'est bien passée. J'ai fait ma rentrée à l'école, puisque je suis enseignant dans une école de Saint-Nazaire.
4: Et quelles habitudes reprenez-vous à la rentrée?
8: Alors, comme habitude, je reprends le théâtre depuis hier soir avec des nouveaux projets. Je continue le sport. Je reprends les activités aussi pour les enfants. Sport, batterie.
5: C'est les horaires, les transports, l'école, les sports, tous les rendez-vous médicaux qui se renouvellent, etc.
6: Un peu pareil, hein, reprendre le rythme d'être toujours là à la même heure le matin, donc de se lever à la même heure, de relever les enfants le matin et puis reprendre le sport.
10: Une des premières habitudes que je prends, c'est de me réinscrire à des activités. Donc cette année, j'ai choisi de faire de l'escalade et de la musculation.
4: Quelles habitudes prenez-vous à la rentrée?
11: On avait envie de prendre beaucoup de nouvelles habitudes. On s'est dit ça durant les vacances, qu'on changerait pas mal de choses. Pour l'instant, on n'a pas encore réussi à tout mettre en place. Je crois que la grande idée, c'est de réussir à être plus dehors, plus sortir, plus aller voir les entours de Saint-Nazaire qui sont des endroits très sympas.
3: Que préférez-vous en septembre, octobre?
5: Continuer à profiter des beaux jours tant qu'ils sont encore là. Et puis voilà.
6: Voilà, c'est un petit peu ça, les dernières sorties quand il fait beau sur les week-ends et puis continuer à profiter de la prolongation de l'été.
7: C'est comme un bonus en fait, les week-ends au bord de la mer, on profite sans les touristes.
8: Alors en septembre, j'aime bien la braderie dans le centre-ville et en octobre, eh bien, j'aime bien les couleurs jaunes qu'on retrouve dans les arbres et on s'approche doucement des vacances scolaires.
3: Que préférez-vous en septembre ou octobre?
10: Là, j'aime bien cette année parce qu'il fait beau. En septembre. Et puis c'est le début de l'automne, il fait pas encore trop froid, je trouve ça plutôt sympa.
11: Malgré tout, pour l'instant on peut dire la météo, parce qu'il fait encore beau, même si on a bien qu'il pleuve un petit peu. Mais je crois que pour l'instant c'est ça. Et puis là moi j'ai été parti tout l'été en vacances, et c'est de revenir à Saint-Nazaire et de retrouver les copains, les copines et les habitudes dans la ville, c'est sympa.
3: Comment voyez-vous l'arrivée de l'automne?
5: Plutôt bien, moi je trouve que l'automne c'est aussi une saison agréable où on est plus cocooning chez nous. Voilà, ça me dérange pas.
6: Ouais, c'est ça. C'est refaire les petits travaux qu'on n'a pas fait l'été parce qu'on est dans la maison et puis repréparer le jardin pour l'hiver.
7: Alors moi j'aime pas trop. Pourquoi les jours vont être plus... Enfin déjà ils se raccourcissent, mais il va faire moins beau, on va moins profiter des extérieurs, il va sûrement beaucoup plus pleuvoir. Donc voilà, j'espère avoir encore pas mal de soleil.
3: Et comment est-ce que vous voyez l'arrivée de l'automne?
10: Je le vois... Je préfère l'arrivée de l'automne que de l'hiver. Je trouve ça joli, les arbres avec les feuilles oranges, une certaine poésie. Et tant qu'il fait beau, c'est plutôt agréable.
9: Comment je vois l'arrivée de l'automne? En espérant qu'il y ait de la pluie qui tombe dans nos jardins.
8: Alors, entre deux. Pour moi, c'est, comme je te disais, des belles couleurs qui s'annoncent. Et en même temps, c'est aussi un peu la fin de l'été et l'approche de l'hiver. Donc, c'est une période de transition.
11: J'espère pluvieuse quand même, malgré tout. je la vois bien, j'aime bien l'automne, j'aime bien les couleurs, j'aime bien aller me promener quand c'est cette saison-là. Donc, je la vois avec joie.
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0: 1912. Quelle émission animalière. Voici ses principaux dirigeants massacrés par un animateur dont le véritable prénom est Ronan. Bien joué, 3 points.
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1: Bonjour, je suis donc journaliste, reporter radio. Quel est votre prénom et votre nom de famille ?
4: Jean-Luc.
1: Jean-Luc comment ?
4: Clashman.
1: Jean-Luc Clashman. Je me nomme Iris et j'ai 18 ans. Et quel est votre métier ?
5: Je suis scientifique, un peu fou.
1: Vous êtes conscient que vous êtes faux ?
5: Oui.
1: J'aimerais comprendre quel genre de créature, genre Frankenstein ou plutôt un vampire ou un zombie ou vous voyez ?
5: Un humain mi-animal, genre mélangé avec un rat.
1: Pourquoi nous sommes là aujourd'hui ? C'est pour parler de quoi ?
6: C'est vous qui faites l'interview normalement, non ?
1: Elle est où, votre pâtisserie ?
5: À Saint-Nazaire, auprès du port.
1: Le but de cette interview, ça va être de vous demander quels sont vos projets pour la ville de Saint-Nazaire. Parce que Guérande, c'est près de Saint-Nazaire, mais qu'en est-il pour le sel de Guérande qui est produit ? Allez-vous augmenter l'économie ou arrêter le marché de ces petits marais ?
5: Non, je vais pas arrêter. Je vais peut-être faire le payer plus cher.
1: Pour faire le dessert fou, j'imagine que vous avez dû faire des études. J'aimerais savoir depuis combien de temps vous cuisinez ?
5: Depuis bientôt 15 ans.
1: D'accord, et vous comptez toujours garder les indices géographiques protégés, les IGP et les labels, pour éviter que du coup on usurpasse vos produits de qualité de ce petit or blanc.
5: Oui.
1: Une autre petite question, il est composé de quoi ?
5: De chantilly, de vanille et de pépites de chocolat.
1: Et vous avez découvert quoi ?
6: J'ai découvert une larme de lune. C'est une larme qui vient de la lune. En fait, elle est tombée de la lune et elle est allée par terre.
1: J'aimerais comprendre pourquoi votre labo a explosé.
6: Je viens de faire une découverte exceptionnelle dans la ville où j'habite.
1: Et vous habitez où ?
6: J'habite à Drancy.
1: Bon bah voilà, j'imagine que c'était tout. Hein, qu'est-ce qui nous donne en général envie de le manger, ce nazérien ?
5: Il est beau.
1: D'accord, très bien. J'ai juste une petite question à vous poser. L'ingrédient secret que vous ne voulez pas révéler au public ?
5: Bah, je vais pas vous le dire.
1: Pourquoi vous êtes-vous présenté en fait ?
5: Pour améliorer la qualité de vie de Saint-Nazaire.
1: Bon bah, au plaisir de vous revoir et j'espère que j'aurai l'occasion de le goûter. Merci beaucoup, Amy Froger.

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2: C'était un vendredi 13, un soir de pluie, il était environ 23h50. Inès était sur son canapé, regardant la télévision. Chez elle, son chat Mélodie sur ses genoux. Tout en la caressant, elle commença à somnoler quand soudainement, son téléphone se mit à sonner.
3: Coucou, comment tu vas, Clara?
1: Moi, je vais bien, et toi? Et regarde, je voulais te montrer mon nouvel appartement.
3: Oh, super!
1: Attends, je laisse mon ordi bug.
3: Minuit? Mais c'est pas un peu tard, non?
2: Inès regarda alors des deux côtés. Elle crut apercevoir une ombre. Cela la fit légèrement frissonner. Quand tout d'un coup, elle baissa les yeux et vit une boîte en bois, la prit et referma vite la porte. Inès ouvra la boîte avec précaution.
3: Un Polaroid? Mais qu'est-ce que ça fait là? Qui aurait pu me le déposer à ma porte à cette heure-ci?
2: Inès décida alors d'aller se coucher pour éclaircir le mystère demain. Le lendemain, à son habitude, elle prit son petit déjeuner et décida juste après d'appeler ses amis et de leur demander de venir chez elle. Quelques minutes plus tard, ses copines arrivent.
3: Coucou les filles, vous allez bien?
4: Oui, et toi?
3: Moi ça va pas. Hier, j'ai eu de ces frayeurs.
2: Inès raconta alors à ses copines ce qu'il s'était passé la veille.
1: Tu veux bien nous montrer le Polaroid, s'il te plaît?
3: Oui, bien sûr, j'arrive, ne bougez pas.
2: Elle leur apporta alors l'appareil. Camille le prit dans ses mains.
5: Mais n'insistez pas, il n'a rien de bizarre cet appareil photo.
1: Mais c'est justement ça qui le rend plus intriguant. On a qu'à enquêter sur tes voisins.
2: Les filles décidèrent de faire un tour du voisinage. Elles allèrent toquer à la maison des Ducaré. C'est alors que Georges Ducaré leur ouvrit la porte.
6: Hey, mais qu'est-ce que vous voulez, vous?
3: Nous voulons juste vous poser quelques questions.
2: C'est alors que Claire Ducaré apparut derrière son mari.
7: Mais qui sont-elles?
6: Elles veulent me poser des questions.
3: Oui. Où étiez-vous hier soir à minuit?
6: J'étais chez moi, et je dormais.
7: Mais arrête de paniquer, tu regardais ton match de pétanque de toute façon.
3: Et vous, Claire, où étiez-vous?
7: Moi? Bah, je regardais le match avec lui. Qu'est-ce que vous pensez?
1: Non, c'est bon, ils n'ont rien à voir là-dedans. Allons voir ton autre voisin.
2: Alors, elles partirent de chez les Ducaré et décidèrent d'aller voir Ginette de la Pointe. Arrivées devant la porte, elles toquèrent, une dame très chic leur ouvrit.
8: Que me voulez-vous?
1: Nous voulons vous poser des questions.
8: Oui, bien sûr. Entrez boire un thé.
2: Les filles posèrent leurs questions et après un bon thé, décidèrent de rentrer chez elles pour s'interroger sur les différentes réponses.
1: On peut éliminer les voisins comme suspects.
2: Clara reçut un message.
1: Désolée les filles, je dois vous quitter. À la prochaine.
5: J'ai reçu un appel de ma mère pour garder mon petit frère, je dois y aller.
2: Le reste de la journée passe, Inès décide de se remettre à sa série, mais une idée germa.
3: Mais si c'était Clara la coupable? Après tout, on s'est disputé il y a pas très longtemps, et elle est très rancunière. Mais pourquoi m'avoir offert un Polaroid?
2: Inès décida d'aller se coucher, mais n'arriva pas à dormir. Inès se releva pour aller marcher. Elle croisa alors Ginette, qui revena sur l'histoire du Polaroid et commença à poser plein de questions. Fatiguée, Inès ne répondit pas trop à sa voisine, quand une question attira quand même son attention.
8: As-tu déjà essayé de te prendre en photo?
3: Non, je n'ai pas encore utilisé l'appareil.
2: Elle termina alors sa petite promenade et rentra chez elle.
3: Après tout, pourquoi pas essayer de prendre une photo? Je n'en risque rien.
2: Alertée par le cri, Ginette décida d'aller voir. Elle vit l'appareil par terre, puis aucune trace d'Inès, et se mit à rire.

le grand débat qui s'impose dans notre pays, qui est un vrai débat moral, pour savoir si il est naturel que les étrangers puissent bénéficier, au même titre que les Français, d'une solidarité nationale à laquelle ils ne participent pas puisqu'ils ne paient pas d'impôts.

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4: Bien le bonjour, je suis Bilal Gabsi. Aujourd'hui, je vais interviewer
5: Jason.
4: Eh bien, Jason, es-tu plutôt film ou série ?
5: Plutôt film.
4: Qu'est-ce que tu regardes comme série en ce moment même ?
5: En ce moment, je regarde Ici tout commence. Et je crois que tout va bien jusqu'ici. Quitte pas un paradisie. Ça parle d'une école de cuisine avec plein d'élèves dans un institut. Et voilà. Bah, j'en pense que c'est bien.
4: En combien de saisons ?
5: Il n'y a pas spécialement de saisons, c'est plus des épisodes par jour.
4: Regardes-tu les séries en version française ou en version originale ?
5: Version française, parce que j'aime pas lire les sous-titres en dessous de la vidéo.
4: Quand tu regardes une série, c'est tout d'un coup ou alors tu prends le temps ?
5: Je prends le temps, parce que j'aime pas tout regarder d'un coup et j'aime mieux regarder les épisodes par épisode.
4: Quelle est ta série préférée ?
5: J'ai pas forcément... beaucoup de séries préférées, mais j'aime bien Casa de Papel.

0: Et ça parle de quoi?
1: Bah, c'est des gars qui sont retrouvés dans une banque déguisée. C'est le début de l'histoire. Bah, il y a un peu de suspense et de la comédie aussi.
0: Est-ce que tu es du genre à éviter les spoilers ou alors tu les acceptes?
1: J'évite les spoilers car quand tu regardes des épisodes par épisode, bah, t'as pas envie de savoir directement tout ce qui se passe alors que t'as envie de tout découvrir par toi-même.
0: Et si tu étais un personnage dans une série ou film, qui serais-tu et pourquoi donc?
1: Alors moi, si je serais un personnage, j'aurais été Tony Stark.
2: En vérité, je suis Iron Man.
1: Parce que j'aime bien ce qu'il fait, parce qu'il est milliardaire, parce que c'est un beau gosse, et voilà.
0: Très bien, merci de m'avoir accordé une interview, Jason.
1: De rien.

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5: Bonjour à tous, les chefs de parti à l'Élysée pour parler de la crise du carburant. Ils sont reçus ce matin par Emmanuel Macron. Ils devraient ainsi évoquer la dégradation rapide de la situation internationale et ses conséquences en France sur la sécurité et l'énergie. Le chef de l'État qui poursuit ses efforts diplomatiques pour tenter de rétablir la liberté de navigation dans le détroit d'Ormuz, perturbé par la guerre au Moyen-Orient. Et dans ce contexte, l'aide pour les grands rouleurs ne s'arrêtera pas le 30 septembre. C'est ce qu'assure ce matin sur TF1 le ministre du Commerce Serge Papin. Le dispositif de soutien face à la flambée des prix de l'essence pourra cependant évoluer. Pour le moment, 1,5 million de personnes sur 3 millions éligibles l'ont demandé. Le gouvernement qui cherche à faire des économies, Sébastien Lecornu dévoile dans le journal Le Figaro les grandes lignes du projet de budget pour 2027. Un budget qui prévoit 54 milliards d'euros d'économies. L'objectif, limiter le déficit à 5% du PIB. Et parmi les pistes, désindexer les retraites de l'inflation ou encore geler le point d'indice des fonctionnaires. Le chef du gouvernement s'est aussi engagé à faire passer le budget sans avoir recours à l'article 49.3 ou aux ordonnances, à condition qu'il n'y ait pas d'obstruction parlementaire. Des annonces qui font déjà réagir et notamment le gel du point d'indice des fonctionnaires. La secrétaire de la CGT, Sophie Binet, dénonce un scandale. Le syndicat appelle à nouveau à une journée noire de grève le 29 septembre prochain. Un policier des Yvelines accusé d'avoir préparé des projets d'attentats terroristes. L'homme âgé de 35 ans a été mis en examen et placé en détention provisoire à la fin du mois d'août. L'agent est soupçonné d'avoir voulu s'en prendre à l'État. L'Australie serre la vis sur l'immigration. Le pays va en effet placer en rétention administrative des touristes qui auront dépassé la durée de leur visa. Au total, l'Australie compte quelque 77 000 personnes demeurant dans le pays alors que leurs visas ont expiré selon les autorités. Et puis en football, c'est l'heure du choix pour Zinedine Zidane. Le tout nouveau sélectionneur de l'équipe de France de football dévoile à 18h ce soir sa première liste depuis sa nomination. Une liste de joueurs retenus pour les prochains matchs en Ligue des Nations. Excellente matinée à tous.
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8: Bonjour, c'est Gabriel et Anaïg et Angèle sur la tribu et aujourd'hui on est allé à la rencontre des Nazariens

0: leur poser des questions sur la rentrée.
1: Bonjour, comment s'est passée votre rentrée ?
2: Ça s'est bien passé, très bien passé.
3: Pareil, hein, faut se remettre sur le rythme, école, enfants, sport, etc. Mais non, c'est plutôt pas mal, ça se passe plutôt bien.
4: La même chose en fait, tout est parti très vite, donc maintenant il faut s'habituer au rythme.
5: La rentrée, eh bien, un peu comme un renouveau, une nouvelle année avec des activités et puis de quoi se charger un peu pour pouvoir après bien profiter des vacances.
1: Comment s'est passée votre rentrée ?
6: Moi, très facilement. Mon fils est rentré en terminale, donc j'ai pas eu beaucoup à m'occuper de lui.
7: Bien, plutôt pas mal. En fait, là, je suis en recherche d'emploi, donc c'est pas une rentrée classique, mais ça se passe bien.
8: Moi, ma rentrée s'est bien passée. J'ai fait ma rentrée à l'école, puisque je suis enseignant dans une école de Saint-Nazaire.
1: Et quelles habitudes reprenez-vous à la rentrée ?
5: Alors, comme habitude, je reprends le théâtre depuis hier soir avec des nouveaux projets. Je continue le sport. Je reprends les activités aussi pour les enfants. Sport, batterie.
9: C'est les horaires, les transports, l'école, les sports, tous les rendez-vous médicaux qui se renouvellent, etc.
3: Un peu pareil, hein, reprendre le rythme d'être toujours là à la même heure le matin, donc de se lever à la même heure, de relever les enfants le matin et puis reprendre le sport.
7: Une des premières habitudes que je prends, c'est de me réinscrire à des activités. Donc cette année, j'ai choisi de faire de l'escalade et de la musculation.
1: Quelles habitudes prenez-vous à la rentrée ?
8: On avait envie de prendre beaucoup de nouvelles habitudes. On s'est dit ça durant les vacances, qu'on changerait pas mal de choses. Pour l'instant, on n'a pas encore réussi à tout mettre en place. Je crois que la grande idée, c'est de réussir à être plus dehors, plus sortir, plus aller voir les entours de Saint-Nazaire qui sont des endroits très sympas.
10: Que préférez-vous en septembre, octobre ?
9: Continuer à profiter des beaux jours tant qu'ils sont encore là. Et puis voilà.
3: Voilà, c'est un petit peu ça, les dernières sorties quand il fait beau sur les week-ends et puis continuer à profiter de la prolongation de l'été.
4: C'est comme un bonus en fait, les week-ends au bord de la mer, on profite sans les touristes.
5: Alors en septembre, j'aime bien la braderie dans le centre-ville et en octobre, eh bien, j'aime bien les couleurs jaunes qu'on retrouve dans les arbres et on s'approche doucement des vacances scolaires.
10: Que préférez-vous en septembre ou octobre ?
7: Là, j'aime bien cette année parce qu'il fait beau. En septembre. Et puis c'est le début de l'automne, il fait pas encore trop froid, je trouve ça plutôt sympa.
8: Malgré tout, pour l'instant, on peut dire la météo, parce qu'il fait encore beau, même si on a bien qu'il pleuve un petit peu. Mais je crois que pour l'instant, c'est ça. Et puis là, moi, j'ai été parti tout l'été en vacances, et c'est de revenir à Saint-Nazaire et de retrouver les copains, les copines et les habitudes dans la ville, c'est sympa.
10: Comment voyez-vous l'arrivée de l'automne ?
9: Plutôt bien, moi je trouve que l'automne, c'est aussi une saison agréable, où on est plus cocooning chez nous. Voilà, ça me dérange pas.
3: Ouais, c'est ça, c'est refaire les petits travaux qu'on n'a pas fait l'été parce qu'on est dans la maison et puis repréparer le jardin pour l'hiver.
4: Alors moi, j'aime pas trop. Pourquoi les jours vont être plus... Enfin, déjà, ils se raccourcissent, mais il va faire moins beau, on va moins profiter des extérieurs, il va sûrement beaucoup plus pleuvoir. Donc voilà, j'espère avoir encore pas mal de soleil.
10: Et comment est-ce que vous voyez l'arrivée de l'automne ?
7: Je le vois... Je préfère l'arrivée de l'automne que de l'hiver. Je trouve ça joli, les arbres avec les feuilles oranges, une certaine poésie. Et tant qu'il fait beau, c'est plutôt agréable.
6: Comment je vois l'arrivée de l'automne ? En espérant qu'il y ait de la pluie qui tombe dans nos jardins.
5: Alors, entre deux. Pour moi, c'est, comme je te disais, des belles couleurs qui s'annoncent. Et en même temps, c'est aussi un peu la fin de l'été et l'approche de l'hiver. Donc, c'est une période de transition.
8: J'espère pluvieuse quand même, malgré tout. je la vois bien, j'aime bien l'automne, j'aime bien les couleurs, j'aime bien aller me promener quand c'est cette saison-là. Donc, je la vois avec joie.
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0: Aliagas, Barack Obama, Cyril Lignac, Teddy Riner, Julien Doré, Loan, Thomas Pesquet, Harry Potter, Yann Barthès, Inox, Tag, Lena, Situation, Adeline Champ. 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
1: 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Top en 1912, quelle émission animalière voit ses principaux dirigeants massacrés par un animateur dont le véritable prénom est Ronan. Bien joué, 3 points.
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5: Bonjour, je suis journaliste, reporter, radio, 30 ans. Poser des questions et faire découvrir le nouvel album du rappeur de la rappeuse.
6: Bonjour, je m'appelle Adam, je suis un rappeur et j'ai 25 ans. J'aime bien chanter pour l'argent. Et puis, je viens représenter mon album, un journaliste, il s'appelle Rêver. Il y a 9 titres autour de la mer et de Saint-Nazaire.
2: Tu t'appelles comment déjà ?
6: Jean-Pierre Dard.
2: Vous savez quel âge ?
6: 87 ans.
2: C'est quoi ton métier ?
6: Scientifique fou. Je viens de faire exploser mon labo avec une expérience un peu ratée.
7: Je vais être pâtissière. Je viens présenter mon nouveau dessert, le nazérien.
8: J'ai 87 ans.
9: Bonjour, je suis journaliste radio. Ma mission, poser 5 questions. Quelle était cette explosion ?
10: Ah ! Le chat était grillé ou pas ?
8: Oui.

0: Bonjour, nous sommes les élèves de la première ASSP, accompagnement du soin et services à la personne, du lycée professionnel Brosseau-Blanchot. Actuellement en période de formation en milieu professionnel, dans le cadre de notre formation, nous menons un projet intergénérationnel en partenariat avec des résidents de EHPAD et des personnes en situation de handicap, ainsi qu'avec la radio La Tribu. Ce projet a pour objectif de créer des échanges entre les générations et de donner la parole à des personnes dont les témoignages sont parfois peu entendus. À travers des interviews, des discussions et des émissions radio, nous souhaitons mettre en lumière leur histoire, leur expérience et leur point de vue. En favorisant le dialogue et le lien social, nous espérons contribuer à lutter contre l'isolement et permettre à chacun de s'exprimer, d'être écouté et valorisé. Au plaisir de partager cette belle aventure humaine avec vous. Merci.
1: Bonjour, je suis Inésia, en première SSP au lycée Brosseau-Blanchot, accompagnement soins et services à la personne. Aujourd'hui, je vais vous présenter Madame Babikian, qui est une résidente à l'EHPAD Le Port.
2: Bonjour Madame Babikian.
3: Bonjour.
2: Inésia. Est-ce que vous pouvez vous présenter ?
3: Bah écoute, j'ai 99 ans. Je m'appelle Madame Babikian Colette. J'ai eu 99 ans le 13 septembre de cette année. Je suis de 1926, alors j'ai 99 ans et j'aurai 100 ans cette année. J'étais tailleur pour hommes et dames. Qu'est-ce que je peux te dire d'autre ? Bon, mais j'ai fait plein de choses. J'ai eu trois enfants. Qu'est-ce que je peux te dire ? J'ai perdu mon premier mari. Il avait 55 ans. De 32 ans. Faut pas que je te raconte de bêtises. Parce que mon petit-fils est né cette année-là et il a 42 ans. Il a 42 ans, mon petit-fils. Alors, je sais plus.
1: Mais c'est pas grave.
3: Ça me fatigue. Enfin, je te dis, j'ai eu trois enfants. Une fille, un garçon et une fille. Deux filles et un garçon. Mon garçon dans le milieu. Alors, si mon petit-fils a 42 ans, mon mari a dû mourir en 32 ou quelque chose comme ça. Ça doit être ça, hein? En 30.
1: 57.
3: Hein?
1: Ça fait 57.
3: Il est né et il est mort en...
1: 1957.
3: Il est mort en 57. Peut-être bien. Je me suis mariée en 49. Qu'est-ce que je suis bête. Je me rappelle même. Ma fille, elle est née en 50. Elle est née le 9 janvier 1950. Et j'ai perdu mon mari à 55 ans. Et ma fille avait... Quel âge? Elle était grande déjà. Et ma fille, la plus jeune, elle avait 20 ans, ma plus jeune fille, quand mon mari est mort. Je crois qu'elle avait 20 ans, ma fille, quand mon mari est mort, ma plus jeune. Ma fille, j'ai née en 50. Mon fils est né en fin 55. Ils ont 6 ans de différence, parce qu'il est né le 5 décembre de l'année d'avant. Hein? 50 ans. Alors, qu'est-ce que tu veux savoir d'autre?
1: Comment vous vous sentiez à l'EHPAD?
3: Eh bien, j'ai eu le Covid en 22. Il y a 5 ans, je suis là.
1: 2020.
3: Alors, en 22, c'est ça? 22 et 3, 25. Oui, en 22, j'ai eu le Covid et j'étais mourante. Alors, on m'a hospitalisée et puis les docteurs ont dit... J'ai dit, je veux pas qu'on me réanime. Et puis, le docteur a dit, on rentre pas à l'hôpital pour mourir. On rentre à l'hôpital pour se faire soigner. Et on va vous soigner. Alors, on m'a mis en chambre stérile, tu vois. Bon, j'étais contagieuse. Et puis, je suis restée presque 3 mois. Alors, et je suis rentrée ici le 1er juillet 22. J'ai dû rentrer ici contagieuse pendant plus d'un mois. J'avais l'oxygène. J'ai eu 15 litres pour commencer. Et puis après, mes enfants, quand ils venaient, ben, ils étaient habillés tout en plastique. Et j'avais droit qu'à 2 enfants. Mais enfin, le docteur était gentil. Il me laissait mes 3 enfants. Et puis, après, quand j'étais plus contagieuse, ils marquaient une étiquette sur la porte. Alors, les infirmières, elles sautaient de joie parce que j'étais plus contagieuse. Et alors, après, on m'a mis en maison de repos. Il y a une maison de repos, la mutuelle, qui est dans l'hôpital. Et je suis restée plus d'un mois parce que j'ai dû rester. Et avant, je connaissais la maison parce que j'habitais en face, le grand immeuble, le Monte Cristo.
2: Ah oui.
3: Et je venais déjeuner à midi. Alors j'ai fait ça pendant je ne sais pas combien d'années. Alors c'est pour ça, du temps d'Anita et de Madame Lebrun. Hein, c'était Madame Lebrun, la directrice. Alors tu vois, ce n'est pas d'hier que je connais la maison. Et je connais tout le monde. Il y a des anciennes que je connais. Enfin, j'avais des amies. Elles sont toutes mortes. Il n'y a plus que moi à cette table-là. Où on mangeait, je mangeais avec elles. Voilà. C'est pour ça que je suis venue là. Mon docteur avait contacté Madame. Et elle lui avait dit, j'aurai une chambre libre. Elle pourra venir, elle viendra avec moi, chez moi. Et j'ai commencé au 115. J'habitais là. Et puis la chambre était un peu grande, j'ai trouvé trop grande. Et puis c'était surtout un peu cher parce que ma pension ne me permet pas de payer la totalité. Alors c'est mes enfants qui paient pour moi. J'ai de la chance, hein, parce que c'est pas tout le monde. Bon, je ne peux pas te dire grand-chose, ma chérie. Je suis là depuis 3 ans passés. Je n'ai rien à dire. Je suis très contente parce qu'on m'a toujours chouchoutée. On m'avait préparé une salle à manger. Tu peux savoir comme c'était bien. La table était rose avec... C'est des gens qui laissent leurs affaires quand ils meurent. S'ils n'ont personne pour prendre les affaires, ben, ils les laissent à la maison. Alors ça fait des meubles pour... qui nous permettent de meubler les pièces, quoi. C'est avec ça qu'on meuble. Autrement, moi, tout ça, c'est à moi. Mon fauteuil, ma télé, mon bureau, ce qu'ils m'ont rapporté, mes enfants. Ça, cette lampe-là, c'est un cadeau de mariage de mon père. Son parrain était... comment on appelle ? Son maître d'hôtel au président de la République. Il était maître d'hôtel du président de la République. Je me rappelle plus qui c'était. Je l'avais sur un... Je les avais, les anciens présidents de la République. Mais avec mon déménagement, je ne sais plus où c'est tout ça. Et c'était son parrain. Alors quand mon père s'est marié, il lui a offert cette lampe qui est faite à la main par un grand faiseur. Parce qu'il est... Elle est sur mon dictionnaire. Elle était sur le dictionnaire. Il s'appelait, je ne sais plus comment. C'est marqué sur son truc, sur le socle. Et elle est faite à la main. Et quand ma maman est morte, ma maman l'avait mis à la cave. Parce qu'elle était cassée. Elle n'était pas cassée, mais tu vois, la femme qui porte la lampe était dessoudée, c'était défait. C'est mon mari qui l'avait refait. Et maman l'avait mise à la cave dans une boîte, je crois. Et puis, qu'est-ce que je voulais te dire? Ah oui, alors, tu sais, il y a des... C'est ces gens qui viennent voir, estimer tes meubles et tout ça. Alors, il dit, oh, c'est rien, ça ne m'intéresse pas. Puis le lendemain matin, il s'amène, puis il dit, ben, je la veux bien, je veux bien la prendre. Bon. J'ai dit, je regrette, je la garde. Moi, l'argent, ça me dit rien, je m'en fiche. Elle a de la valeur, hein. Oui. Elle est en bronze. Tu te rends compte, elle est belle, hein. Ça s'appelle la demoiselle à la flûte, parce qu'elle joue de la flûte, et sa flûte était soudée, elle est tombée l'autre, il y a quelque temps. Je l'ai récupérée, bien sûr, mais elle l'a plus dans la main. Elle l'avait dans la main. Alors... Même l'affaire électrifiée, c'est ridicule. Tu trouves pas? Moi, je préfère la garder comme ça. Hein?
2: Oui.
3: Elle est belle. Elle a de la valeur, surtout. Alors, ça, c'est à moi, ça, c'est à moi. Ma commode, où sont mes affaires, c'est à moi. Le reste, la salle à manger. La petite table de chevet est à moi aussi. Puis là, j'ai des petites tables, 3 petites tables qui s'emboîtent. C'était mes tables de salon. J'avais un bout de salon. Enfin, bref, faut pas que je me rappelle tout ça parce que ça me fait trop mal au cœur. Moi, je vois pas grand-chose à te raconter, ma chérie. De ma vie, ben, j'ai une vie très bien rangée. J'ai travaillé longtemps avec dans mon métier. J'ai donc appris, j'étais jusqu'en cinquième au lycée. Et puis là, on tricotait pour les prisonniers. On n'avait pas de professeur. Alors, ben, j'ai dit, je vais apprendre un métier, puis j'aime bien la couture. Alors, mon voisin, c'était des amis à mes parents, il était tailleur, apprenti tailleur. Alors, il me dit, ben, si tu veux, mon patron, il te prendra comme apprenti. Alors, je suis rentrée chez le tailleur, qui avait fait son apprentissage en Angleterre. Je te dis pas que c'était... On faisait du sur-mesure, bien sûr. Et puis, j'ai appris à faire le... Travailler dans le veston, dans tout. Le costume, tout ça. Quand je pense à ça, il avait des machines spéciales, le tailleur, pour piquer les revers et tout ça. C'est du travail. Hein. C'est un beau métier. Et puis après, ben, je me suis mariée. Et puis, quand je me suis mariée, ben, je travaillais plus. Alors, si je devais travailler pour des camarades, je leur faisais les pantalons, les, tu vois, des choses comme ça. Je bricolais comme ça pour me faire un peu d'argent. Et puis, qu'est-ce que je veux dire après? Ben, mon mari a été nommé à Bordeaux. Alors, j'ai vécu à Bordeaux 2 ans. Et puis, il a perdu son patron. Son patron est mort d'une crise cardiaque à 42 ans. Alors, mon mari a tout perdu parce qu'il avait une bonne place. Il était électricien industriel. C'est-à-dire, on lui préparait une station-service, tu vois. Et puis, avec tous les fils qui sortent partout. Puis, mon mari a installé tout. L'électricité, pour les machines, les pompes à essence et tous les machins. Enfin, il était électricien industriel. Et puis après, moi, je me suis mise à mon compte. Quand mes enfants ont pu aller, ma petite fille, la dernière, a pu aller à l'école. Alors, j'ai cherché une place. Et puis, je ne trouvais pas dans mon métier. Alors, comme j'étais pas trop difficile, j'ai trouvé une place de secrétaire médicale. C'est-à-dire que j'ai bien spécifié au docteur, je veux bien travailler pour vous, mais je ne suis pas femme de ménage. Alors, le docteur, c'était 2 docteurs associés. Elle avait, il était gentil, ma peau. Il dit, mais c'est moi qui vais faire briller le plancher, qu'il me disait. Et c'est vrai, c'est lui qui le faisait. Moi, je ne veux pas faire de ménage. Hein. Essuyer à la rigueur le bureau et machin comme ça. Mais... Et puis après, j'ai... Alors, le docteur, le deuxième docteur, lui, il m'emmenait avec lui dans la salle de radio. Et puis... Je me mettais dans le cabinet plombé. Il y avait un cabinet plombé pour faire les radios. Oui. Et j'assistais le médecin. D'abord, j'accueillais le client. Je lui faisais sa carte, enfin son... Oh, ma pauvre cocotte. Je sais tout ça et ça vient pas. Oui, alors je faisais les radios avec le docteur. D'abord, je faisais l'entrée du client. Alors, je préparais la fiche, voilà, la fiche du client. Après, je faisais les radios avec le docteur. Après, je les développais. Et après, quand je les mettais séchés, et puis après, je les marquais. Après, comme le docteur voyait que je me débrouillais très bien, il m'a fait stériliser les ampoules, les piqûres, les... seringues et tout ça, tu vois, avec des appareils exprès pour ça. Alors, je faisais tout ça. Et j'étais payée le 15 du mois, j'étais encore pas payée. Tu sais, les docteurs, hein, c'est difficile. Hein. Puis, je travaillais en même temps avec un kiné. Alors, je recevais les clients aussi pour le kiné. À La Rochelle, j'étais. Au fait, j'habitais La Rochelle. J'ai habité La Rochelle jusqu'à... Avec mon deuxième mari, on s'est pas marié, on vivait maritalement, mais j'ai jamais voulu me marier. Parce que je disais, on va payer des impôts, double d'impôts. Il en payait déjà pas mal parce qu'il avait une bonne retraite. Alors, je m'ajoute à ça. Alors, dis donc, alors vaut mieux rester comme ça. Et on a vécu 14 ans ensemble. Je suis restée veuve 7 ans. Et puis un jour, j'allais au bal, je sortais beaucoup, j'allais en voyage. J'ai fait les 4 coins de l'Europe. Et puis, après, ben, Donc j'ai trouvé ce monsieur qui était adorable, gentil comme tout. Il s'appelait Jean. Il avait 4 ans de plus que moi. Alors, tu vois, je vais avoir 100 ans cette année, il en aurait 104. Alors, il est mort, oh, j'ai pas eu de chance, il est mort à 79 ans. Et c'était un bel homme, il faisait du sport, il a appris à nager à tous mes petits-enfants. C'est des bons souvenirs, tout ça. J'ai fait des beaux voyages avec lui. On voyageait bien. Puis j'ai fait des voyages avant, avec des associations. J'étais en Italie, en Espagne, dans les Baléares, en Turquie, en Grèce. J'étais allée en Yougoslavie, en Autriche. Enfin, tu vois, je me suis bien promenée. J'ai jamais été en Angleterre. J'aurais aimé. Là, mon petit-fils qui était en Écosse, il me disait toujours « Viens me voir, mamie, viens me voir ». Il est resté 5 ans en Écosse, mon petit-fils. Il avait une fiancée là-bas. Puis il a tout laissé tomber parce que c'était une chippie. Il fallait, elle lui lavait pas ses chemises, elle lui repassait son linge, rien du tout. Il l'a amené une fois ici pour nous la présenter. Elle était bien, elle était gentille, mais c'est une fille très indépendante et elle avait son caractère. Hein. Tu te rends compte?
2: Oui.
3: Enfin, c'est pas pour ça qu'il l'a laissé, c'est parce qu'il s'entendait pas, c'est tout. Il est marié, il est heureux, il a deux petits garçons qui sont beaux comme tout, dont un qui est sous ma table, là. Il est beau. Il est beau, hein? Et bien l'autre, il est... Ils sont là, mes petits-enfants, tu regardes.
2: Oui,
3: ils sont tous plus mignons les uns que les autres. C'est mes arrières, petits-enfants. C'est les enfants de mes petits-enfants. J'ai eu 6 petits-fils et une petite fille. Et puis, ils font des études d'ingénieur. Ils sont intelligents. Des matheux, c'est... Tu sais, mon petit-fils, un jour, il a même trouvé une erreur. Le professeur avait fait une erreur. Il en a convenu, le professeur. C'est mon petit-fils qui a trouvé l'erreur. T'as qu'à voir un peu. Une tête, ça. Alors, quand je pense à la guerre, hein, je me dis, mes petits-fils qui ont 22 ans, j'aurais mal au cœur hein, s'il y avait une guerre. Hein. Ça fait mal au cœur, hein, tu te rends pas. Tu te rends compte, t'as un frère, toi?
2: Oui.
3: Oui? Un frère seulement?
2: Oui, après j'ai une sœur.
3: Et une sœur?
2: Oui.
3: Comme moi, j'avais 2 filles et un garçon. Bon, mais je te raconte pas trop de mal, pas trop de choses, c'est peut-être pas intéressant, mais enfin, c'est ma vie, hein, elle est toute simple. Hein. Je bois pas, je fume pas. J'ai eu 2 maris, avec beaucoup d'amour. Je perds pas la tête, mais... J'ai des trous. Mais ça arrive à tout le monde, hein, oui. Ça. Hein?
2: Est-ce que vous avez vécu la guerre?
3: Ah oui. J'avais 13 ans, alors tu sais. J'avais 13 ans. Alors tu sais, la guerre, pour moi, c'est des souvenirs. On se mettait dans les abris, on a couché dans des buissons, oh là là là. Ma mère m'a cachée parce que les Allemands faisaient des exercices dans un grand champ derrière la maison où on était, parce qu'on a été évacués, chassés de La Rochelle. Alors mes parents avaient des amis qui avaient une maison à Châtelaillon. Alors c'était une maison d'été. Il y avait haut comme ça d'air sous les portes, en plein hiver. Ma maman faisait des boulets avec du papier journal. Et puis mon petit frère allait sur les voies de chemin de fer chercher de la poudre, de la poussière de charbon. Tu sais, les Allemands emmenaient du charbon dans le wagon, puis il y avait de la poussière de charbon qui tombait. Alors mon petit frère allait chercher la poussière de charbon, puis maman roulait la petite boule de papier mouillé dans le charbon, puis elle nous faisait des boulets pour nous chauffer. T'as qu'à voir un peu. On en a vu, hein. On a vu de la misère. Hein. Après, on a eu des... J'ai eu ma je savais pas qu'elle serait ma belle-mère, mais la mère de mon mari était en Indochine, a fait la guerre d'Indochine. Et sa maman, elle nous aimait bien. Alors, comme elle avait des tickets à tricher, elle avait des tickets de pain pour son fils, mais son fils n'était pas là, mais elle avait des tickets de pain pour son fils. Alors, elle nous en donnait. pour avoir du pain. Tu sais, c'était des tickets, hein, le pain. On avait, je ne sais pas combien de tickets pour, par personne, un, deux ou trois, ou un ou deux, je ne sais pas, pour la semaine. Moi, j'en mangeais pas beaucoup, mais mes frères mangeaient bien. Et encore, je ne me rappelle pas de tout. Si, je me rappelle d'une chose, quand ils sont rentrés à La Rochelle, les Allemands. Figure-toi que ce jour-là, on habitait à La Rochelle, à Saint-Maurice, ça s'appelait. Et derrière nos maisons, on avait fait une école. Et les Allemands, bien sûr, ils l'avaient pris pour habiter de là. Ils avaient pris l'école. Alors, quand ils sont arrivés à La Rochelle, oui, alors, donc, mon papa élevait des petits lapins. Et dans le fond du jardin, il avait fait une cage, tout ça, pour avoir des petits et tout. Et puis, les petits venaient de naître. Oh, c'est adorable, hein, des petits lapins qui viennent de naître. C'est mignon comme tout. Alors, papa vient me le dire. Alors, je dis, bon, ben, je vais emmener Jean-Pierre, mon petit frère. Je le prends à mon cou pour l'emmener voir les petits lapins. Et puis, sur le seuil, on avait des sabots pour aller dans le jardin. On n'allait pas avec nos chaussons. Alors, j'ai voulu mettre les sabots. J'ai perdu l'équilibre. Mon bras est rentré dans la vitre. On avait une véranda pour jouer dedans. On avait une jolie maison, hein. Et puis, mon coude est rentré dans la vitre. Tiens, regarde, j'ai encore la cicatrice.
2: Ah oui.
3: Et la blouse, j'avais une petite un tablier avec une manche, elle a même pas déchiré. Et j'avais le lambeau là qui pendait. Ma mère elle s'était évanouie, maman. Elle m'emmenait chez le docteur qui habitait loin comme Carrefour là de chez moi, tu vois, à peu près cette distance. Et puis sur la route, les Allemands arrivaient. Et ils étaient à cheval. Des Allemands magnifiques, ma pauvre. Ils avaient choisi des beaux cavaliers, t'aurais vu ça. Et puis ils avaient leur officier qui était en voiture, qui roulait à côté. Il s'est arrêté. Et puis, parce que j'avais un gros pansement, maman avait mis une serviette éponge et tout ça. Et puis il dit, vous voulez, en français, vous voulez que je vous emmène à l'hôpital? Et puis ma mère a dit, non, nous sommes arrivés. Elle n'a pas voulu, puis on était arrivés, c'est vrai. Je me rappelle de ça, hein. Tu sais, ça, je me rappelle. On a refusé de... Je pense bien qu'on a refusé de monter dans une voiture. Ils arrivaient juste, les Allemands. Mais moi, ce qui m'avait... Tu sais, j'étais une jeune fille quand même, hein, 13 ans. Et j'avais trouvé beau ces mecs. Oh, ils avaient choisi, hein, à cheval. Et ils sont arrivés à La Rochelle. Remarque, les Allemands, c'est des gens comme les autres. Hein. Oui. Il y a des bons et des mauvais. Hein, c'est les pires, c'était les SS. Mon père avait été désigné par les voisins qu'on écoutait la radio anglaise. Et puis, comme c'était quelqu'un qui connaissait mon papa, à la préfecture, il a déchiré le nom de papa. Heureusement, autrement, il serait parti en déportation. C'est des souvenirs quand même, hein, tu sais. Et ils l'ont emmené quand même, parce que mon papa, il était... il travaillait dans les autobus, mais il avait un grade, c'était lui, comment on appelle, hein. Enfin, il n'était pas chauffeur, il faisait le contrôle, il était contrôleur. Alors, ils l'ont pris à deux forces avec son autobus, avec l'autobus. C'était pas à lui, l'autobus, c'était à la ville. Mais avec le bus, ils l'ont un revolver dans la nuque et l'ont obligé de les emmener parce qu'ils commençaient à s'en aller. Et c'était la capitulation presque. Alors les Allemands, ils rentraient chez eux, ils voulaient pas rester prisonniers. Alors il a le revolver dans la nuque. Ils l'ont emmené comme ça pendant... Il y avait des chevaux morts sur la route, des gens, C'était affreux, il nous a raconté ça, papa. C'était affreux, affreux. Il fut passé dessus et tout avec son camion, avec son car. Et puis, arrivé à Luxeuil-les-Bains, à Luxeuil-les-Bains, c'est dans l'Est, hein. Il était arrivé là, il avait réussi à amadouer un peu l'Allemand qui le menaçait, et puis il lui avait demandé d'aller au petit coin, quoi, faire ses besoins. C'était un champ de pommiers. Alors papa est parti, puis il s'est tiré. Il s'est sauvé comme ça. Et il a trouvé un fermier, quelques kilomètres plus loin, une ferme, et le monsieur, il lui a prêté un vélo pour qu'il rentre en Charente-Maritime, t'as qu'à voir. Et papa, il lui a renvoyé sur le vélo par le chemin de fer. Tu vois l'honnêteté de mon père. Il lui a renvoyé le vélo en le remerciant infiniment. Mais papa, il est revenu de Luxeuil-les-Bains en vélo. En Charente, on avait été chassés de Châtelaillon. On a été habités dans le Lot-et-Garonne, chez une baronne qui nous a prêté sa maison. Elle avait fermé son petit salon, parce que son salon, elle avait des choses précieuses dedans. Et un jour, elle vient et puis elle l'a ouvert pour moi. Mais j'y allais pas parce que c'était tellement des jolies choses, fragiles. Maman voulait pas que j'aille. Mais on a été là, à un moment donné, à Hautefage-la-Tour. Tu vois, je me rappelle bien de tout ça. On a vu des vertes et des pommes mûres. Hein. Alors, quand tu parles de... Quand on parle de... qui était à Vichy, là. Quelle horreur, ce ballon qui nous a vendu à l'Allemagne.
2: Et pour finir, ma Babichon, est-ce que vous pouvez me dire une musique?
3: Comment?
2: Est-ce que vous pouvez me dire une musique que vous aimiez beaucoup pour finir?
3: Mais j'aimais tout. Parce que j'ai appris le chant chez un professeur de chant. Je chantais très bien. Alors, j'aime tous les opéras. Va te dire les noms des opéras. Enfin, j'aime tout. La musique, j'aime beaucoup. Chopin, Mozart, Vivaldi. Moi aussi, j'aime la musique, j'adore. J'adore la musique. Les grands chanteurs et tout ça. Puis les jeunes chanteurs aussi. Pas de ceux de maintenant, je comprends pas ce qu'ils disent. Ils ouvrent pas la bouche. Et j'entends entre leurs dents. Alors, comment veux-tu qu'on entende? C'est vrai?

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0: right now.
1: Ok. J'ai demandé à Scred de faire une instru simple. Parce que je vais dire des trucs simples. Parce que vous êtes trop cons. Ok. Simple. Basique.

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6: Bonjour, je m'appelle Isaac et bienvenue dans cette émission sur la tribu dans le cadre du projet Plier des plis avec l'artiste contemporain Johan Leclerc, le centre d'art contemporain Le Grand Café et la classe des 6e 5 du collège Pierre Norange. L'artiste a travaillé aussi avec d'autres classes du territoire. En novembre, Adeline de la radio de la tribu est venue nous enregistrer. On vous propose un petit jeu. On a dû décrire les objets qu'on avait choisis sans donner leur nom. Maintenant, à vous de leur deviner.
7: Bonjour à tous. Je m'appelle Sarah Éon. Ma classe et mon collège sont Pierre Norange et je suis en 6e 5. Mon objet s'appelle Jérémy. Il est plutôt long. Il a une bouche avec des dents acérées. Il est ouvert au milieu. Il sert à décorer.
8: Bonjour, je m'appelle Léana Oaro. Mon objet, c'est une villa de Noël. Il a une taille moyenne et il est beau. Ça vient de Nantes. Mon objet dirait oh oh oh.
9: Bonjour, je m'appelle Belinda. Mon objet, il s'appelle Han Ji-sung. Han Ji-sung, il a 25 ans. C'est un humain, c'est un coréen. Il habite à Séoul, c'est en Corée. Mon objet dirait Strekidumida.
10: Mon prénom, Ketrusi Faizam. Mon objet s'appelle Grande Dame. Alors mon objet dirait Aller Paris.
11: Paris AG, Paris AG, ici c'est Paris.
12: Je m'appelle Omario. Mon objet s'appelle Jérôme. Il ressemble à un rond creux dans lequel on peut mettre quelque chose. Il est transparent au bout. Il y a un bout de liège. Il sert à conserver des choses.
13: Bonjour, c'est Janovi. Mon objet ressemble à la tour Eiffel.
14: Bah, je l'ai pris parce qu'il était joli et mon objet dirait bonjour.
15: Bonjour, mon prénom c'est Joshua Muhammad. Mon objet il s'appelle polyester et son nom de famille c'est coton. Ils sont grands et réchauffants, cool et des différentes couleurs.
16: Bonjour, j'appelle Kassim Adidja. Mon objet est Luxari. Il est plutôt lent, il est grand, avec un bouchon, avec de l'eau parfumée.
17: Bonjour, je m'appelle Arjani Keram. Ah, mon objet s'appelle le soleil. Il ressemble à un genre de feutre. Il est orange, jaune et rose. Puis il y a du genre de liquide comme de l'eau avec des cœurs et des fleurs en plastique et un petit soleil.
18: Bonjour, je m'appelle Ibn Madimiral. Il est rond, il y a des écritures arabes. Il n'est pas épais, il est en or. Et il y a des chiffres dessus. Il vient de la Tunisie.
19: Bonjour, je m'appelle Nawel. Mon objet s'appelle Coco. Il est petit, noir et blanc. À quoi sert-il à faire de la déco?
20: Bonjour, je m'appelle Princessa. Mon objet, c'est mon champidore. Il ressemble à un champignon, mais la tige est dorée et le haut est bleu et violet, avec des motifs de rose. Il sert à décorer ma chambre.
21: Bonjour, mon prénom Romaïssa. Mon objet s'appelle la feuille déchirée. Il ressemble à une feuille très très très déchirée. Mon objet vient d'un arbre. Mon objet dirait...
22: Bonjour, je m'appelle Soumaïla Neisha. Mon objet s'appelle Coco. Il est plutôt rond, creux, il est petit, il est blanc et parfois d'autres couleurs.
23: Bonjour, je m'appelle Axel, je suis en 6e 5 au collège Pierre Norange.

0: Mon objet s'appelle Taser. Il est long et en carton, il y a un trou dedans. Il sert à nettoyer.
1: Bonjour, je m'appelle Ayoub. Mon objet s'appelle Bouboule. Il est multicolore, il est rond, il rebondit, il roule et il a des hexagones.
2: Bonjour, je m'appelle Cabin.
3: Mon objet, ça s'appelle la boîte surprise.
2: À quoi sert mon objet ?
3: À faire des blagues. Mon objet dirait coucou serpent.
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6: Bonjour, je m'appelle Audrey. J'habite à Saint-Anne-sur-Brivet. C'est en Seine-2A. À Donjaël, Césaire,
7: on fait des bruits. En gros, c'est un peu un projet de structure sonore dans un atelier d'artiste.
8: Johan Leclerc, mon objet, c'est le sablier.
9: Résistance, en premier. Alors, celui-là.
10: Avec Alia, on avait l'idée de faire une boîte où on pouvait faire plusieurs bruits.
9: D'accord.
10: Comme ça.
9: Ouais.
10: Ça. Ou ça. Sinon, on pouvait taper sur la boîte.
9: Vas-y, vas-y. D'accord, bien. T'avais des gestes, toi ?
10: On pouvait éclater des bulles, normalement. Mais on a tout éclaté en avance.
9: Ah oui. D'accord, vous avez tout fait. Faudrait réactualiser l'instrument. Ah, du coup, il y a un scotch. Il est là, non ?
10: Comme ça.
9: Ah oui. Bon, c'est pas mal, il y a plein de gestes. Peut-être tu pourras faire un petit trou là pour faire ta caisse de résonance. Ça va ? C'est bien ?
10: Mmh.
9: Super couleur.
10: Merci.
9: On continue ?
10: Okay.
9: On fait les autres, puis après, ouais, tiens, je peux me mettre dessus. Comme ça, on va les attendre et les activer. Alors ici, vous avez très envie de me le montrer aussi. Il y a une collection là. Chut, j'ai envie d'entendre moi ce qui se passe là.

0: Alors moi, ce que je vois, c'est le percuteur un peu mou comme ça et du robot. Ça, c'est intéressant. J'ai déjà vu ça dans des... Et là, vous avez vraiment juste collectionné ce qu'en... C'est des bouts de canette, ça, non?
1: Vas-y, je sais pas comment...
0: Alors, il y a d'autres choses, là, non?
2: Je tire une corde.

0: Et c'était pas pour faire ça. Elle n'est pas dit que tu fais ça.
1: Oui, mais le siège, elle est à l'envers.
2: Hein? Et elle n'est pas à l'envers.
1: Elle est trop haute. Ah oui, la
0: celui-là. Vas-y. Tu veux pas?
2: Et si tu fais comme ça?
0: Quelquefois, on est timide pour réciter des poésies, tout ça. Ça vous arrive de réciter des poésies?
1: Non.
3: Ah oui, vas-y, d'aller pour ce qu'on doit voir.
4: En CM2, ils en ont fait beaucoup.
0: Le récitateur, le poésie, à fois que j'en connais une, là.
5: Au camp de celui-là, qui conquit la toison.
0: Alors, qui la connaît?
1: Moi.
0: Viens, viens, viens, viens, viens.
1: Non,
0: viens, viens, viens. Viens, allez.
1: Allez, dehors.
0: Allez, c'est moi qui porte. Vas-y, mets-toi bien là, et... Heureux qu'il soit venu. Concentre-toi et on l'aide à se concentrer. C'est pas facile.
2: Heureux qui.
0: C'est pas facile, hein, mais vas-y.
1: Tu vas y arriver.
0: Qui arriverait? Qui pense qu'il arriverait sans
1: plus?
4: Tous ensemble,
1: au pire.
6: Oui, tous ensemble.
2: Heureux qui comme il est, a fait un beau voyage, comme celui-là qui conquit la toison, enfin est retourné, plein de chercher raison, vivre entre ses parents le reste de son âge.
7: Bravo!
0: Bravo! Ouais.
1: Ouais.
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0: Du stimulateur. Alors, le son, c'est quoi? Le son, c'est quelque chose qui vibre. Et donc ça vibre avec le son produit par l'ordinateur. Je vais le mettre en route. Vous allez entendre un petit peu, puis on va voir... alors, hop, je mets celui-là. Vous entendez un peu? Tu vois? Ou si on le pose sur une surface, ça va résonner différemment. Là, tiens, même sur le... C'est pas mal, hein? Et on entend moins. Hein? Bon, vous avez compris l'histoire. Et donc, à chaque objet, ça donne du son différent. Quelquefois, ça marche. Ça fait caisse de résonance, non. C'est pas très courant. Hein. Ça marche, mais là, il faut. Non, vous ne pouvez pas? Alors, on va essayer sur les vôtres.

0: chaise, hein, vous mettez par là.
1: Allez, au pire, on peut mettre le banc tout de suite.
2: Bon, je vais commencer par déjà accueillir avec du

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2: Qu'est-ce qu'on va faire et pourquoi je suis là aujourd'hui ? Je suis... Vous le savez ? Ah oui, très bien, allez-y.
3: Ça, c'est on va aller voir les instruments, comment ils vont aller.
2: Oui.
3: Peut-être pour parler de la sortie de jeudi.
2: Voilà.
3: Et pour...
2: Oui, très bien. Bien. Cool. Alors, effectivement, aujourd'hui, on va regarder où est-ce que vous en êtes, comment vous avez amélioré vos objets. Et puis, on va essayer de se mettre ensemble et puis de voir un peu ce qu'on va faire jeudi prochain. D'accord ? Adeline va nous aider, par exemple, à enregistrer. Vous vous souvenez ? On avait posé la présence du micro, notamment... quand on fait des choses, un micro qui enregistre tous les bruits, les petits bruits, quand on se gratte la tête, des fois on l'entend, etc. Voilà. Là, la chose qui va se passer, on va être à la secoupe. Vous voyez ce que c'est que la secoupe ?
4: Oui.
2: Ouais, vous connaissez le. C'est un bâtiment un peu emblématique de Saint-Nazaire. On va être à l'intérieur. Vous y avez déjà été ?
4: Oui.
2: Ah ouais, super.
4: Non, super.
2: Et on va être 6 classes. Voilà, à l'intérieur. L'après-midi. Le matin, je vais vous rencontrer et on va décider où est-ce qu'on se met, comment est-ce qu'on va prendre place et comment va se dérouler finalement la performance qu'on va réaliser l'après-midi. Vous savez ce que c'est qu'une performance ? Ouais, c'est un événement, en fait, on va jouer du son, on va tous un petit peu activer nos objets ensemble. Certains ont bricolé des choses un peu comme vous, puis d'autres sont partis sur d'autres, et vous verrez. Voilà. Ce qui peut être compliqué pour jeudi prochain, c'est effectivement d'écouter les autres, sans faire de bruit, soit. Donc, voilà.

0: comme un battement d'aile. Ouais.
1: En fait, ça, c'est du micro. Et du coup, quand on sera à la soucoupe, c'est ça qui t'aidera, enfin, qui nous aidera à enregistrer les sons. Ça veut dire que tu vois, c'est hyper sensible. Ça prend vraiment tous les petits bruits. Si je fais ça, il faudra faire attention quand on enregistrera à faire que le bruit tout vient et pas tout le bruit.
2: Personne a essayé des petits cailloux ou des
3: trucs
2: un peu
3: plus durs?
2: Non.
3: Il y a quand même des haricots
2: là-dedans. Là, il y a des haricots, ouais. Ouais, super. On va le refaire. Écoutez bien ce moment un peu. Tapote avec tes doigts, toi aussi peut-être. Alors, vous n'avez pas tout à fait le même rythme, etc. Mais c'était bien aussi de continuer les. Je sais plus ce que tu sais, toi. Tapoter aussi. Ouais. On le refait ? Vous écoutez ? Parce que, en fait, c'est pas un son puissant dans l'écoute. On y va. Ouais.

0: Alors, c'est bien. Il y a deux choses. Il y a la rapidité, le tempo. Quand je lève les bras, vous avez tendance à accélérer, plutôt qu'à jouer fort. Ce que j'aimerais bien, c'est votre tempo soit le même, vous alliez pas trop vite, mais que vous jouiez plus fort. C'est possible ça? Et là, ça va être pas mal. C'est bien? Vous entendez?
1: Comme de la pluie, je crois que c'est d'Alicia.

0: Je suis Johan Leclerc, je suis artiste, voilà.
1: Comment vous avez porté ce projet? Comment ce projet vous est venu en tête?
0: Alors, c'est un peu comme une commande, puisque ça finalement répond à un projet qui s'appelle Classe culturelle et numérique. Et donc, j'ai mis en place ce projet qui était à destination de 6 classes. L'idée de départ, c'était de travailler sur le pli, parce que je travaille principalement sur le pli, je plie de la tôle, et d'inviter les élèves à réfléchir à des formes qu'ils peuvent dessiner d'abord au départ, des formes qu'ils observent dans la nature, ou même des formes d'objets, etc., d'architecture, enfin ce qu'ils pouvaient observer autour d'eux, et puis des formes qu'ils pouvaient inventer. D'abord par le dessin, donc un travail graphique, et ensuite par la recherche d'objets, et puis par la mise en forme de papier, ou de carton, ou autre chose.
1: Quel a été le travail avec les enseignants que vous avez pu faire tout au long de ce projet-là?
0: Alors moi j'ai donné plusieurs consignes, pendant l'année. La première consigne, c'était de dessiner des formes. La deuxième, c'était d'en fabriquer. Voilà. Et puis la troisième, c'était de réfléchir à un geste qui fasse un son avec les formes qu'on avait créées. Voilà. Donc en activant la matière, donc c'est ce qu'on a entendu là. Des froissements, taper, etc. Voilà. Et puis pouvoir réfléchir aussi aux gestes qui pouvaient être induits avec un objet.
1: Très bien. Et quel est votre ressenti maintenant que ce projet est presque fini?
0: Alors là, aujourd'hui, c'était la restitution. Donc, c'est la première fois que les 6 classes se retrouvaient ensemble. Voilà. L'enjeu, au départ, c'était de réussir avec 6 classes, à écouter des petits bruits. Donc on était 150 et à essayer d'avoir une écoute très attentive. Ça a marché, 3-4 minutes. Mais quand même, c'est important de le dire, qu'ils étaient à peu près une centaine d'élèves à écouter des petits bruits de froissement de papier qu'on a enregistrés. L'idée, c'était de faire un enregistrement. Et petit à petit, on écoutait les sons qui étaient fabriqués, les sons des objets des uns et des autres. Voilà. Pour donner un enregistrement à la fin. L'idée pour moi, c'était aussi d'avoir une sorte de murmure de la foule, et qu'il ne soit pas un braillement ou un cri, qu'il soit une somme de petits gestes disparates avec l'idée de plusieurs rythmes singuliers. Voilà, chacun garde son rythme et tout ça, ça produit finalement une écoute et quelque chose qui peut être intéressant à écouter. Voilà.

0: Merci beaucoup d'avoir écouté notre émission. Merci aux élèves d'avoir participé à ce projet. Et à bientôt dans notre bus en 6.9 à Saint-Nazaire.
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2: Et Théma, je te jure, c'est eux les Swinkles.

Pour tout vous dire, il arrive des fois que qu'elle arrive et que j'ai beau tout faire, tout dire pour la faire partir, elle reste là. Et en fin de compte, je me demande même si elle serait pas là un peu tout le temps. Tristesse est là et... Tristesse. Marie-

0: Les chefs de parti reçus à l'Élysée. Au menu des discussions, la situation internationale et ses conséquences sur la France, en particulier la hausse des prix des carburants liés au conflit au Moyen-Orient. Dans la cour de l'Élysée, le président du Rassemblement national, Jordan Bardella, indiquait qu'il allait demander au gouvernement une baisse des taxes sur le carburant. Le secrétaire national du Parti communiste français, Fabien Roussel, lui, appelle à des mesures fortes et rapides face à la crise énergétique. Cédric Jubilard, entendu par une juge aujourd'hui pour tenter d'obtenir de nouvelles informations. 2 mois après avoir avoué le meurtre de sa femme Delphine il y a près de 6 ans à Cagnac-les-Mines, après une dispute, des ossements de l'infirmière ont été retrouvés cet été par les enquêteurs. Une reconstitution des faits est prévue début octobre et le procès en appel de Cédric Jubilard est prévu à partir de fin avril 2027. En première instance, il avait été condamné à 30 ans de réclusion criminelle. Ce drame dans le Val-de-Marne, la nuit dernière, un enfant de 7 ans a poignardé sa tante pour défendre sa mère lors d'une dispute familiale. La victime a succombé à ses blessures. L'enfant a été conduit avec sa mère à l'hôpital. Les Russes appelés aux urnes à partir d'aujourd'hui pour les élections législatives, les premières depuis le début de la guerre en Ukraine. Ce vote pour renouveler les 450 sièges de la Douma, la chambre basse du Parlement russe, est prévu pour durer jusqu'à dimanche. Le parti de Vladimir Poutine devrait l'emporter. Le seul parti frontalement opposé à la guerre en Ukraine n'a pas été autorisé à participer au scrutin. Et puis, il va se prêter à l'exercice pour la première fois. Le nouveau sélectionneur des Bleus, Zinedine Zidane, dévoilera en fin d'après-midi sa première liste de joueurs, avec peut-être quelques surprises par rapport à son prédécesseur Didier Deschamps. L'équipe de France débutera la Ligue des Nations dans une semaine avec un déplacement en Turquie. Quelques jours plus tard, les Bleus affronteront l'Italie ainsi que la Belgique à 2 reprises. Voilà pour l'essentiel de l'actualité. Excellent après-midi.
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3: Bonjour, c'est Gabriel et Anaïg
4: et Angèle sur La Tribu et aujourd'hui on est allé à la rencontre des Nazériens
3: pour leur poser des questions sur la rentrée.
5: Bonjour, comment s'est passée votre rentrée?
6: Ça s'est bien passé, très bien passé.
7: Pareil, hein, faut se remettre sur le rythme, école, enfants, sport, etc. Mais non, c'est plutôt pas mal, ça se passe plutôt bien.
8: La même chose en fait, tout est parti très vite, donc maintenant il faut s'habituer au rythme.
9: La rentrée, eh bien, un peu comme un renouveau, une nouvelle année avec des activités et puis de quoi se charger un peu pour pouvoir après bien profiter des vacances.
5: Comment s'est passée votre rentrée?
10: Moi, très facilement. Mon fils est rentré en terminale, donc j'ai pas eu beaucoup à m'occuper de lui.
11: Bien, plutôt pas mal. En fait, là, je suis en recherche d'emploi, donc c'est pas une rentrée classique, mais ça se passe bien.
12: Moi, ma rentrée s'est bien passée. J'ai fait ma rentrée à l'école, puisque je suis enseignant dans une école de Saint-Nazaire.
5: Quelles habitudes reprenez-vous à la rentrée?
9: Alors, comme habitude, je reprends le théâtre depuis hier soir avec des nouveaux projets. Je continue le sport. Je reprends les activités aussi pour les enfants, sport, batterie.
13: C'est les horaires, les transports, l'école, les sports, tous les rendez-vous médicaux qui se renouvellent, etc.
7: Un peu pareil, hein, reprendre le rythme d'être toujours là à la même heure le matin, donc de se lever à la même heure, de relever les enfants le matin et puis reprendre le sport.
11: Une des premières habitudes que je prends, c'est de me réinscrire à des activités. Donc cette année, j'ai choisi de faire de l'escalade et de la musculation.
5: Quelles habitudes prenez-vous à la rentrée?
12: On avait envie de prendre beaucoup de nouvelles habitudes. On s'est dit ça durant les vacances, qu'on changerait pas mal de choses. Pour l'instant, on n'a pas encore réussi à tout mettre en place. Je crois que la grande idée, c'est de réussir à être plus dehors, plus sortir, plus aller voir les entours de Saint-Nazaire, qui sont des endroits très sympas.
4: Que préférez-vous en septembre, octobre?
13: Continuer à profiter des beaux jours tant qu'ils sont encore là. Et puis voilà.
7: Voilà, c'est un petit peu ça, les dernières sorties quand il fait beau sur les week-ends et puis continuer à profiter de la prolongation de l'été.
8: C'est comme un bonus en fait, les week-ends au bord de la mer, on profite sans les touristes.
9: Alors en septembre, j'aime bien la braderie dans le centre-ville et en octobre, eh bien, j'aime bien les couleurs jaunes qu'on retrouve dans les arbres et on s'approche doucement des vacances scolaires.
4: Que préférez-vous en septembre ou octobre?
11: Là, j'aime bien cette année parce qu'il fait beau. En septembre, Et puis c'est le début de l'automne, il fait pas encore trop froid, je trouve ça plutôt sympa.
12: Eh ben, malgré tout, pour l'instant, on peut dire la météo, parce qu'il fait encore beau, même si on a bien qu'il pleuve un petit peu. Mais je crois que pour l'instant, c'est ça. Et puis bah, là, moi, j'ai été parti tout l'été en vacances, et c'est de revenir à Saint-Nazaire et de retrouver

0: les copains, les copines et les habitudes dans la ville, c'est sympa.
1: Comment voyez-vous l'arrivée de l'automne ?
2: Bon, plutôt bien, moi je trouve que l'automne c'est aussi une saison agréable où on est plus cocooning chez nous. Voilà, ça me dérange pas.
3: Ouais, c'est ça, c'est refaire les petits travaux qu'on n'a pas fait l'été parce qu'on est dans la maison et puis repréparer le jardin pour l'hiver. Ouais.
4: Alors moi j'aime pas trop. Pourquoi les jours vont être plus... Enfin déjà ils se raccourcissent, mais il va faire moins beau, on va moins profiter des extérieurs, il va sûrement beaucoup plus pleuvoir. Donc voilà, j'espère avoir encore pas mal de soleil.
1: Et comment est-ce que vous voyez l'arrivée de l'automne ?
5: Ben je le vois... Je préfère l'arrivée de l'automne que de l'hiver. Je trouve ça joli, les arbres avec les feuilles oranges, une certaine poésie. Et tant qu'il fait beau, ben, c'est plutôt agréable.
6: Comment je vois l'arrivée de l'automne ? Eh bien, en espérant qu'il y ait de la pluie qui tombe dans nos jardins.
7: Alors, entre deux... Pour moi, c'est, comme je te disais, des belles couleurs qui s'annoncent. Et en même temps, c'est aussi un peu la fin de l'été et l'approche de l'hiver. Donc, c'est une période de transition.
0: Eh ben, j'espère pluvieuse quand même, malgré tout. et ben, je la vois bien, j'aime bien l'automne. J'aime bien les couleurs, j'aime bien aller me promener quand c'est cette saison-là. Donc, voilà, je la vois avec joie.
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10: Trois candidats dans un mouchoir de poche, mais on se régale. C'est du beau jeu, ça. Gérard.
11: Soprano Paul Mirabel, Squeezie McFly et Carlito.
10: Pardon ? Quelle est votre réponse ?
11: Marlène Schiappa. Lady Gaga. Omar Sy, Clara Luciani, Nicki Minaj, Florence Foresti, Taylor Swift, Mbappé, Emmanuel Macron, Donald Trump, Damso, Marion Cotillard, Katy Perry, Charles Leclerc, Léon Marchand, Angèle, Lenny Kravitz, Greta Thunberg, François Hollande, Philippe Etchebest, Billy Eilish, Wendy Renard, Nikos Aliagas, Barack Obama, Cyril Lignac, Teddy Riner, Julien Doré-Loine, Thomas Pesquet, Harry Potter, Yann Barthès, Inox, Tag, Lena, Situation, Adeline Champ, Brad Pitt.
10: Attention. En 1912, quelle émission animalière voit ses principaux dirigeants massacrés par un animateur dont le véritable prénom est Ronan. Bien joué, 3 points.
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15: Bonjour, quel métier faites-vous ?
16: Je suis exploratrice, j'ai 20 ans.
15: Je suis astronaute, j'ai 46 ans.
16: Bah, j'ai découvert dans ma ville où j'habite des os de dinosaures. Qui a des millions d'années. Et j'essaye de trouver une espèce de dinosaure qu'on n'a encore jamais retrouvé.
15: Je reviens de mon premier voyage dans l'espace. J'ai été sur Mars pour faire des recherches scientifiques sur certaines pierres et matériaux qu'on pouvait y trouver.
16: Racontez-moi votre voyage, qu'est-ce que vous avez fait ?
15: On a trouvé que Mars, il y a très longtemps, était un peu comme la Terre.
16: J'ai trouvé, ça avait bipé sur mon détecteur de métaux. J'ai creusé. Il y a là, je crois qu'on a, qu'on a déterré deux ou trois os.
15: Et qu'une forme de vie était... Enfin, existait avant.
16: Bah, j'ai vu un... J'ai trouvé un bout jaune blanc que je touche et c'était pas un truc en métal que je essayais de creuser plus et j'ai trouvé que c'était un bout d'os.
15: Est-ce que vous aimez votre métier ?
16: Oui, j'aime beaucoup mon métier parce que je découpe plein de choses et j'apprends toujours des choses chaque jour. Est-ce que dans quelques années on pourra y vivre ? Ou pas ?
15: Maintenant, non. Ça dépend de comment notre technologie avance. Alors, faudrait faire pousser des plantes, avoir de l'eau, ce qui est déjà pas gagné. Mais de toute façon, la technologie évoluera et je pense que plus tard, on pourra vivre sur Mars. Ça vous a fait quoi quand vous avez trouvé les os ? Enfin, qu'est-ce que vous avez ressenti ?
16: Bah, c'était un exploit parce que c'était ma première fois que je déterrais un os de dinosaure en fait. C'était pour ça. Et j'étais contente de moi. C'est le jour où je voulais déterrer un os. Et j'étais contente. Est-ce que l'atmosphère est respirable ou pas ?
15: Non. On ne peut pas respirer sur Mars.
16: Est-ce que si On y va sur Mars si on peut y vivre, même si l'air n'est pas respirable, avec des combinaisons d'astronautes, des robots, des navettes, je sais pas, des choses comme ça.
15: On creuse pas sur Mars parce que on pourrait détruire la planète et on essaye de pas détruire la biodiversité de cette Terre.
16: D'accord, merci pour vos explications et au revoir.

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1: Bonjour, nous sommes les élèves de la première ASSP, accompagnement du soin et service à la personne, du lycée professionnel Brosseau-Blanchot. Actuellement en période de formation en milieu professionnel, dans le cadre de notre formation, nous menons un projet intergénérationnel en partenariat avec des résidents de EHPAD et des personnes en situation de handicap, ainsi qu'avec la radio La Tribu. Ce projet a pour objectif de créer des échanges entre les générations et de donner la parole à des personnes dont les témoignages sont parfois peu entendus. À travers des interviews, des discussions et des émissions radio, nous souhaitons mettre en lumière leur histoire, leur expérience et leur point de vue. En favorisant le dialogue et le lien social, nous espérons contribuer à lutter contre l'isolement et permettre à chacun de s'exprimer, d'être écouté et valorisé. Au plaisir de partager cette belle aventure humaine avec vous. Merci.
2: Bonjour à toutes et à tous. Vous êtes avec Luna Mendy Cordier en première ASSP, donc accompagnement soins et services à la personne. Et bienvenue à notre émission d'aujourd'hui. Nous avons le plaisir d'accueillir une invitée spéciale, Madame Paré. Alors installez-vous confortablement, ouvrez grand vos oreilles, car dans un instant, Madame Paré nous ouvre la porte de sa mémoire pour partager avec nous un chapitre de son existence. Bonjour Madame Paré.
3: Bonjour Madame.
2: Alors, vous pouvez nous dire quand est-ce que vous êtes née?
3: Je suis née à Nantes et... Attendez. Je ne me rappelle plus.
2: C'est pas grave. Donc vous êtes née à Nantes?
3: À Nantes.
2: C'était bien?
3: Oui.
2: D'accord. Alors, maintenant, vous pourriez nous dire comment vous pourrez décrire vos parents?
3: Mais c'était gentil.
2: Ils étaient gentils?
3: Oui.
2: Ils vous offraient plein de petits cadeaux?
3: Oui.
2: Et vous, vous étiez une gentille petite fille?
3: Oui.
2: Est-ce que vous aviez des frères et sœurs?
3: Oui.
2: Combien?
3: Nous étions 12 enfants.
2: 12? Et combien de frères et combien de sœurs?
3: Autant, la moitié chacun.
2: Ah, donc 6 frères, 6 sœurs.
3: Sœurs, oui.
2: Vous pouvez nous raconter un souvenir de votre enfance qui vous rend heureuse au jour d'aujourd'hui?
3: Oh non.
2: Vous pourriez pas nous raconter? Vous vous en souvenez pas d'au moins un tout petit?
3: Non.
2: D'accord, c'est pas grave. Et dans quel domaine vous travailliez avant?
3: Je travaillais comment? Comment ça s'appelle?
2: Prenez votre temps, il y a le temps.
3: Au champ de Mars.
2: Et qu'est-ce que c'est? Vous pourriez nous raconter?
3: Oui, c'était comment? Oh mince, je me rappelle plus encore.
2: Vous souvenez pas qu'est-ce que vous faisiez dans cette profession-là?
3: C'était chez un monsieur.
2: Ouais.
3: Il s'appelait monsieur, je me rappelle même plus.
2: C'est pas grave.
3: C'est tout.
2: C'est tout, d'accord. Est-ce que vous avez fondé une famille?
3: Oui.
2: Oui?
3: Oui.
2: Vous avez des enfants?
3: Oui.
2: Combien?
3: 2.
2: Et leur prénom, vous en souvenez?
3: Oui.
2: Vous pouvez nous le dire?
3: Fabrice et Christophe.
2: Et quel âge ils ont, vous savez?
3: Oui, maintenant ils sont...
2: Plus grands que moi?
3: Oh ben oui.
2: Ils ont des enfants?
3: Je crois.
2: D'accord. Et vous savez quel métier ils font ou pas?
3: Non.
2: D'accord, c'est pas grave. Donc, est-ce que vous avez un conjoint?
3: Un conjoint, oui.
2: Comment il s'appelle?
3: Oh mince.
2: Et vous viviez avec lui depuis combien de temps?
3: Oh, on a bien vécu 20 ans.
2: Ah oui, quand même. Et vous avez eu 2 beaux enfants?
3: Oui.
2: Et vous êtes mariée?
3: Oui.
2: Oui? Il y avait du monde à votre mariage?
3: Oui.
2: Vous pouvez peut-être nous raconter les plus beaux moments de votre vie, je sais pas. Vous avez pas un souvenir, un beau moment? Qu'est-ce qui s'est passé? Qu'est-ce qui vous a rendu heureuse ou quelque chose comme ça?
3: Non, j'en ai pas.
2: Pas un seul?
3: Non.
2: Là, vous savez où vous êtes?
3: Non, je sais pas où je suis.
2: Vous êtes à la maison de retraite.
3: Ah bon?
2: Ouais. Et j'ai remarqué que vous aimez beaucoup sortir fumer. C'est votre passe-temps préféré, ça, non?
3: Oui, c'est ça, oui.
2: Vous aimez beaucoup sortir, prendre l'air, c'est ça?
3: Oui.
2: Est-ce que vous pourriez la faire marcher votre petite mémoire et nous raconter un petit morceau d'une chanson que vous connaissez? Une toute petite que vous avez peut-être appris à l'école ou même chez vous?
3: Oh, j'en connais une, mais je me rappelle plus du tout.
2: Et même pas du titre de la chanson?
3: Non.
2: Même pas l'air de la chanson?
3: Non.
2: Bon, c'est pas grave. Et même pas le... Vous savez même pas qui est-ce qui l'a chanté?
3: Si, je sais, mais je me rappelle plus.
2: Ah, C'est pas grave, ça arrive. Moi aussi, des fois, j'oublie des trucs. Et maintenant, question un peu plus intime. Est-ce que vous avez une religion?
3: Oui, je suis chrétienne.
2: D'accord, chrétienne. Et est-ce que quand vous étiez petite, vous avez exercé votre foi?
3: Oui.
2: Vous avez été baptisée?
3: Oui.
2: Ah, vous vous souvenez du nom de l'église?
3: Oui, c'était à Saint-Michel.
2: Ah, c'est pas très très loin.
3: Non.
2: Et c'était bien, vous avez des petits souvenirs?
3: Oui, j'ai des bons souvenirs là-bas.
2: Bah racontez-moi alors.
3: J'étais vraiment petite, oui.
2: Ah, bah comme moi. Toute petite, on s'en souvient plus du tout.
3: Oui.
2: J'ai aussi remarqué, vous aimez beaucoup qu'on prenne soin de vous, non, de vos cheveux. Ils sont beaux et longs en plus.
3: Mais oui, parce que je les ai jamais coupés.
2: Jamais coupés. Vous avez des jalouses à l'école, non?
3: Comment?
2: Vous aviez pas des jalouses à l'école qui voulaient que vous coupiez vos cheveux?
3: Si.
2: Et les petits et les garçons, ils étaient pas amoureux de vous et de vos cheveux?
3: Oui.
2: Bah merci beaucoup. Vous dites au revoir.
3: Au revoir madame.
2: Au revoir la radio, la tribu. Est-ce que vous avez... Attends, juste avant de dire au revoir, est-ce que vous avez une petite chanson que vous voulez qu'on mette en fond pour la radio?
3: Oh non.
2: Est-ce que vous avez un petit message à faire passer aux jeunes de nos jours?
3: Vous, parce que vous êtes très gentil.
2: Ah bon, je suis gentil?
3: Oui.
2: Merci beaucoup. Et qu'est-ce que vous pourriez me dire après pour moi dans le futur?
3: Ouais, dans le futur.
2: À moi.
3: Ouais, il faut écouter à votre tête.
2: D'accord, merci beaucoup, Madame Paré.
3: Oui.
2: Au revoir.
3: Au revoir, madame.
2: Donc, c'était Madame Paré sur la radio La Tribu.

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2: Bonjour à tous, vous êtes sur la tribu.
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4: Samuel, c'est un garçon de 10 ans. Il a un journal et un problème. Dans sa classe, un garçon a dit à la grande Julie qu'il était amoureux d'elle. Sauf que c'est faux.
5: I don't want to talk about things we've gone through.
4: Samuel, c'est une mini-série animée de 21 épisodes diffusée sur Arte. Elle est sortie le 8 mars 2024. Émilie Tronche a écrit, illustré, interprété et réalisé cette mini-série. Elle l'a créée avec une animation 2D de 12 images par seconde. Pour l'histoire, on suit Samuel, un petit garçon de 10 ans, du CM2 au collège, qui vit dans une petite ville en banlieue parisienne dans le début des années 2000. On suit la vie de Samuel à travers son journal, ses amitiés, ses joies, ses tristesses et ses peines. Samuel a tout de suite plu aux spectateurs, notamment par ses nombreuses références qui ont su toucher le cœur des millennials, comme les premiers messages de drague sur MSN, les trafics de feuilles d'idole dans les récréations, jusqu'à l'épidémie de francs jumeaux causée par les Tokyo Hotel. Mais la série s'est aussi beaucoup propagée sur les réseaux, avec des extraits du garçon de 10 ans qui ont été énormément repris.
6: Julie, c'est pas que je l'aime, c'est juste qu'elle a rigolé à une de mes blagues il y a pas longtemps, donc j'ai dit à Basile que je trouvais ça sympa de sa part. Bon, en fait, je l'aime, mais personne ne doit savoir.
4: J'ai beaucoup aimé Samuel pour le côté simple des dessins, mais surtout pour les personnages qui, pour moi, ont tous un développement intéressant. Je vous la conseille si vous voulez un coup de nostalgie tout en rigolant beaucoup. Vous pouvez regarder la série sur arte.tv. Je vous laisse avec ma phrase préférée de la série. C'est une phrase que Samuel a écrite dans son journal à propos de lui, du fait de grandir.
6: En fait, j'aime pas grandir parce que depuis que je suis née, je me trouve géniale. Et maintenant, je suis pas sûre si c'est vrai.
4: À bientôt dans la tribu.

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1: Bonjour à tous. La réunion à l'Élysée se poursuit entre Emmanuel Macron et les chefs de parti. Réunion pour évoquer la situation internationale et ses conséquences sur la France, en particulier la hausse des prix des carburants liée au conflit au Moyen-Orient. Sorti plus tôt de cette rencontre, le candidat du PCF à la présidentielle, Fabien Roussel, a indiqué qu'Emmanuel Macron n'avait pas de solution à court terme pour faire baisser la facture des automobilistes. Dans ce contexte de hausse des prix à la pompe, le ministre du Commerce Serge Papin a annoncé que l'aide à destination des gros rouleurs ne s'arrêterait finalement pas le 30 septembre. Ce coup de pouce, sous condition de ressources, est de 100 euros. Une enveloppe réservée aux actifs qui effectuent plus de 15 km par trajet entre leur domicile et leur lieu de travail, ou plus de 8000 km par an dans le cadre de leur activité. Mais cette aide pourrait évoluer à partir du 1er octobre. La situation s'améliore dans les ports français. Tous les blocus pour protester contre les prix du carburant sont désormais levés après plusieurs jours de mobilisation. Les pêcheurs ont obtenu des garanties de la part de la ministre de la Mer, Catherine Chabot, notamment des prix à taux zéro facilités pour les professionnels avec des difficultés de trésorerie. Nous n'augmenterons pas les impôts, les mots de Sébastien Lecornu sur X. Le Premier ministre revient sur son ambition de proposer un effort de 54 milliards d'euros pour le budget 2027. Il indique que les niches fiscales les plus importantes seront sanctuarisées, notamment pour les services à la personne. Sébastien Lecornu refuse le terme d'austérité, mais concède des choix difficiles. Des économies, il faudra en faire aussi à France Télévisions. 90 millions d'euros de moins en 2027, selon la présidente du groupe public Delphine Ernotte. La faute notamment à la baisse des dotations de l'État. À conséquence, certaines compétitions sportives pourraient ne plus être diffusées. C'est le cas de la Coupe de France de football. Et puis le foot avec le début de la 5e journée de Ligue 1. Ce soir, en ouverture, Monaco reçoit Lens. Premier match pour le nouvel entraîneur lensois Yannick Cahuzac. Coup d'envoi 20h45. Voilà pour l'info. Excellent après-midi.
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4: Bonjour, c'est Gabriel et Anaïs
5: et Angèle sur La Tribu, et aujourd'hui on est allé à la rencontre des Nazariens
4: pour leur poser des questions sur la rentrée.
6: Bonjour, comment s'est passée votre rentrée?
7: Ça s'est bien passé, très bien passé.
8: Pareil, hein, faut se remettre sur le rythme, école, enfants, sport, etc. Mais non, c'est plutôt pas mal, ça se passe plutôt bien.
9: La même chose en fait, tout est parti très vite, donc maintenant il faut s'habituer au rythme.
10: La rentrée, eh bien... un peu comme un renouveau, une nouvelle année avec des activités et puis de quoi se charger un peu pour pouvoir après bien profiter des vacances.
6: Comment s'est passée votre rentrée?
11: Moi, très facilement. Mon fils est rentré en terminale, donc j'ai pas eu beaucoup à m'occuper de lui.
12: Bien, plutôt pas mal. En fait, là, je suis en recherche d'emploi, donc c'est pas une rentrée classique, mais ça se passe bien.
13: Moi, ma rentrée s'est bien passée. J'ai fait ma rentrée à l'école, puisque je suis enseignant dans une école de Saint-Nazaire.
6: Quelles habitudes reprenez-vous à la rentrée?
10: Alors, comme habitude, je reprends le théâtre depuis hier soir avec des nouveaux projets. Je continue le sport. Je reprends les activités aussi pour les enfants. Sport, batterie.
14: C'est les horaires, les transports, l'école, les sports, tous les rendez-vous médicaux qui se renouvellent, etc.
8: Un peu pareil, reprendre le rythme d'être toujours là à la même heure le matin, donc de se lever à la même heure, de relever les enfants le matin et puis reprendre le sport.
12: Une des premières habitudes que je prends, c'est de me réinscrire à des activités. Donc cette année, j'ai choisi de faire de l'escalade et de la musculation.
6: Quelles habitudes prenez-vous à la rentrée?
13: On avait envie de prendre beaucoup de nouvelles habitudes. On s'est dit ça durant les vacances, qu'on changerait pas mal de choses. Pour l'instant, on n'a pas encore réussi à tout mettre en place. Je crois que la grande idée, c'est de réussir à être plus dehors, plus sortir, plus aller voir les entours de Saint-Nazaire, qui sont des endroits très sympas.
5: Que préférez-vous en septembre, octobre?
7: Continuer à profiter des beaux jours tant qu'ils sont encore là. Et puis voilà.
8: Voilà, c'est un petit peu ça, les dernières sorties quand il fait beau sur les week-ends, et puis continuer à profiter de la prolongation de l'été.
9: C'est comme un bonus en fait, les week-ends au bord de la mer, on profite sans les touristes.
10: Alors en septembre, j'aime bien la braderie dans le centre-ville, et en octobre, j'aime bien les couleurs jaunes qu'on retrouve dans les arbres, et on s'approche doucement des vacances scolaires.
5: Que préférez-vous en septembre ou octobre?
12: Là, j'aime bien

0: Cette année parce qu'il fait beau en septembre. Et puis c'est le début de l'automne, il fait pas encore trop froid, je trouve ça plutôt sympa.
1: Eh ben malgré tout pour l'instant on peut dire la météo, parce qu'il fait encore beau, même si on aimerait bien qu'il pleuve un petit peu. Mais je crois que pour l'instant c'est ça. Et puis bah là moi j'ai été parti tout l'été en vacances, et c'est de revenir à Saint-Nazaire et de retrouver les copains, les copines et les habitudes dans la ville, c'est sympa.
2: Comment voyez-vous l'arrivée de l'automne ?
3: Bon, plutôt bien, moi je trouve que l'automne c'est aussi une saison agréable où on est plus cocooning chez nous. Voilà, ça me dérange pas.
4: Ouais, c'est ça, c'est refaire les petits travaux qu'on n'a pas fait l'été parce qu'on est dans la maison, et puis repréparer le jardin pour l'hiver.
5: Alors moi j'aime pas trop. Pourquoi les jours vont être plus... Enfin déjà ils se raccourcissent, mais il va faire moins beau, on va moins profiter des extérieurs, il va sûrement beaucoup plus pleuvoir. Donc voilà, j'espère avoir encore pas mal de soleil.
2: Et comment est-ce que vous voyez l'arrivée de l'automne ?
0: Ben je le vois... Je préfère l'arrivée de l'automne que de l'hiver. Je trouve ça joli, les arbres avec les feuilles oranges, une certaine poésie. Et tant qu'il fait beau, bah, c'est plutôt agréable.
6: Comment je vois l'arrivée de l'automne ? Eh bien, en espérant qu'il y ait de la pluie qui tombe dans nos jardins.
7: Alors, entre deux, pour moi, c'est, comme je te disais, des belles couleurs qui s'annoncent. Et en même temps, c'est aussi un peu la fin de l'été et l'approche de l'hiver. Donc, c'est une période de transition.
1: Eh ben, j'espère pluvieuse quand même, malgré tout. et ben, je la vois bien, j'aime bien l'automne, j'aime bien les couleurs, j'aime bien aller me promener quand c'est cette saison-là. Donc, voilà, je la vois avec joie.
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9: Trois candidats dans un mouchoir de poche, mais on se régale. C'est du beau jeu, ça. Regarde.
10: Soprano Paul Mirabel, Squeezie McFly et Carlito.
9: Pardon ? Quelle est votre réponse ?
10: Marlène Schiappa. Lady Gaga. Omar Sy, Clara Luciani, Nicki Minaj, Florence Foresti, Taylor Swift, Mbappé, Emmanuel Macron, Donald Trump, Damso, Marion Cotillard, Katy Perry, Charles Leclerc, Léon Marchand, Angèle, Lenny Kravitz, Greta Thunberg, François Hollande, Philippe Etchebest, Billy Eilish, Wendy Renard, Nikos Aliagas, Barack Obama, Cyril Lignac, Teddy Riner, Julien Doré-Loine, Thomas Pesquet, Harry Potter, Yann Barthès, Inox, Tag, Lena, Situation, Adeline Champ, Brad Pitt.
9: Attention. Top en 1912, quelle émission animalière voit ses principaux dirigeants massacrés par un animateur dont le véritable prénom est Ronan. Bien joué, 3 points.
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14: Ah bonjour à tous, bienvenue. Moi c'est Hugo Décrypte et aujourd'hui je suis accompagné de Spider-Man.
15: Bonjour les cocos, c'est moi.
14: Alors Spider-Man, déjà moi je pense qu'on peut commencer par la question que tout le monde se pose. Un mythe, est-ce que Spider-Cochon existe vraiment ?
15: Bah bien sûr, c'est mon animal cochon, mon animal de compagnie. J'en fais du bacon par contre si, quand j'ai faim.
14: Et est-ce qu'on peut vraiment pas le manger ?
15: Si, on peut le manger. C'est logique, c'est un cochon.
14: Ouais mais bon, vous par exemple, vous êtes inhumain ?
15: Si, je suis humain. Oh, je peux juste tirer des toiles de mes mains.
14: D'accord.
15: Et je sais faire des saltos arrière.
14: Et alors moi j'ai une question, parce que dans tous les Spider-Man qu'on a vus, l'araignée était différente. C'est quoi la vraie histoire ? Parce que moi je suis perdu entre les... Enfin toutes les... Non, je suis perdu. Dites-moi.
15: En fait, moi je suis né d'une lésion entre un humain et une araignée, c'est ça la vraie histoire.
14: D'accord.
15: Ah ouais.
14: Mais donc oui, mais alors moi je veux bien, mais dans tous les Spider-Man il y a une araignée différente, donc... C'est quoi
15: pour,
14: la
15: C'est parce qu'en fait, ma mère, l'araignée elle est morte, c'est pour... C'est pour qu'on la voit, tu vois.
14: Non, j'ai pas compris. Mais bon, allez. Bon alors, vos toiles, comment ça s'est passé, là ? Parce que moi, dans les premiers Spider-Man, c'était une invention. T'avais inventé les toiles.
15: Bah, en fait, ça dépend, parce que je fais partie de plusieurs univers différents.
14: Ah, c'est vrai, le multivers.
15: C'est compliqué.
14: D'accord. Et alors, le multivers, on en parle. Moi, je trouve ça super compliqué. Ça se passe comment ?
15: J'en sais rien. C'est toujours Iron Man qui s'occupe de ça. Il m'explique juste dans mon oreillette, t'inquiète.
14: D'accord. Bah merci beaucoup Spider-Man.
15: C'est Spider-Man avec l'accent.
14: Merci beaucoup Spider-Man.

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2: Ces portraits sonores
3: ont été réalisés dans le cadre d'un atelier radio
4: avec l'école Saint-Goard.
3: Salut, moi c'est Martin, j'ai 11 ans, je suis en CM2 à l'école Saint-Goard et je vis à Saint-Nazaire. Si je devais me décrire, je dirais petit et rapide. Par contre, j'écris mal. Une musique qui me met de bonne humeur, c'est Bohemian Rhapsody de Queen. Ce que j'aime dans la vie, c'est Brawl Stars, ma chatte, les pâtes carbo. Plus tard, j'aimerais être un joueur pro sur Brawl Stars. Si j'étais un objet, je serais une poubelle, parce qu'on peut tout manger. Si je pouvais aller où je veux, là maintenant, j'irais au Japon, parce qu'il y a plein de mangas et j'adore les mangas. Si je devais manger un truc tous les jours, ce serait McDo. Si j'étais un animal, je serais un pingouin, parce qu'on peut glisser toute la journée. Merci de m'avoir écouté, c'était Martin.

0: Salut, moi c'est Cameron, j'ai 11 ans, je suis en CM2 à l'école Saint-Goire et je vis à Saint-Nazaire. Si je devrais me décrire, je dirais que je suis beau. Par contre, je suis petit. Ce que j'aime dans la vie, c'est les jeux vidéo, dormir et jouer au foot. Par contre, ce que j'aime pas, c'est l'histoire, lire et les moustiques. Plus tard, j'aimerais être un marin, comme mon père, amarrer les bateaux. Si j'étais un objet, une série TV ou un film ou un livre, je serais les tuches parce que c'est drôle.
1: Voilà, c'est nous, les tuches. On n'est peut-être pas les plus riches, mais on est sûrement les plus heureux du village.
0: Si je pouvais aller où je veux, là maintenant, j'irais à Miami. Si je devrais manger un truc tous les jours, ce serait McDo. Si j'étais un animal, je serais un singe parce qu'il grimpe aux arbres. S'il y a un truc qui me dégoûte, c'est le caca de chien. Un bruit que j'aime bien, c'est le bruit des stylos Bic. Merci de m'avoir écouté, c'était Cameron dans la tribu.
2: Salut, moi c'est Zlata, j'ai 11 ans. Je suis en CM2, l'école Saint-Goire. Et je vis à Saint-Nazaire. Si je devais me décrire, je dirais que j'ai des cheveux courts et je suis intelligente. Une musique que me met de bonne humeur, c'est celle de Matt Gims.
3: 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Ça m'étonnerait pas qu'elle me fasse des siennes.
2: Ce que j'aime dans la vie, c'est mon chat, ma mamie, danser. Par contre, je n'aime pas des épinards. Plus tard, j'aimerais être des vétérinaires pour soigner les animaux. Si j'étais un livre, je serais 4 sœurs en vacances. Si je pouvais aller où je veux maintenant, j'irais à Dubaï parce que il fait chaud. Si je devais manger un truc tous les jours, ce serait un pizza 4 fromages. Si j'étais un animal, je serais un chat parce que il dort et il mange. Un truc qui me dégoûte, c'est crotte de chat. Un bruit que j'aime bien, le son de la musique. Merci de m'avoir écouté. C'était Zlata dans le tribut.

0: Salut, moi c'est Ange, j'ai 11 ans, je suis en CM2 à l'école Saint-Goar et je vis à l'Immaculée. Si je devais me décrire, je dirais que je suis très beau et mes défauts, je n'en ai pas. Une musique qui me met de bonne humeur, une des musiques de Ibrahim Malouf. Ce que j'aime dans la vie, c'est le football, manger et jouer à Hello Neighbor. Par contre, ce que je n'aime pas, c'est qu'on me prenne pour un débile et avoir mal. Plus tard, j'aimerais être footballeur, youtubeur ou pétrolier. Si j'étais un film, ce serait Les Mignons car ils sont trop mignons.
1: C'était super.
2: Thank you.
0: Si je pouvais aller où je veux là maintenant, j'irais en Namibie, à Luderitz ou à Windhoek. Si je devais manger un truc tous les jours, ce serait steak haché frites de courte paille. Si j'étais un animal, je serais un paresseux car ils sont aussi trop mignons. Un truc qui me dégoûte, c'est les endives au jambon. Et un bruit que je n'aime pas, c'est quand ma mère ronfle. La meilleure blague que je connais, c'est que... T'es supporter de Nancy ? Non, si ! Merci de m'avoir écouté, c'était Ange dans la tribu.
3: Salut, moi c'est Maëlia, j'ai 10 ans et demi, je suis en CM2 à l'école Saint-Goar et je vis à Saint-Nazaire. Si je devais me décrire, je dirais que je suis gentille et que je me plains. Une musique qui me met de bonne humeur, c'est Chemin de Gims. Ce que j'aime bien dans la vie, c'est être avec mes meilleurs amis et dormir. Par contre, je n'aime pas les araignées et les guêpes. Plus tard, j'aimerais être vétérinaire au Japon. Si j'étais un film, je serais Pinocchio parce que je le trouve super intéressant et qu'il soit en bois. Si je pouvais aller où je veux, là maintenant, j'irais en Corée parce que les gens sont sympas. Si je devais manger un truc tous les jours, ce serait les chips à la crevette. Si j'étais un animal, je serais un chat parce que c'est intelligent. Un truc qui me dégoûte, c'est le camembert. Un bruit que j'aime bien, c'est les vagues. Merci de m'avoir écouté, c'était Maëlia dans la tribu.

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2: Bonjour, je m'appelle Roman, j'ai 11 ans et je suis en 6e. Aujourd'hui, j'ai un message à faire passer. On a toujours cru que j'étais un garçon, alors que non. J'ai des moments qui m'ont marqué. Premièrement, avec ma mamie dans un magasin, on allait aux toilettes. Après avoir vu que ma sœur traînait, je suis rentrée dans les toilettes des filles pour dire à ma sœur de se dépêcher. On repart en tournant le dos et là une fille nous dit « connasse ». Et je pense qu'elle nous l'a dit parce que j'étais rentrée dans les toilettes des filles et qu'elle pensait que j'étais un garçon. Ou sinon, un jour, au centre aéré, dans le bus, un garçon a cru que j'étais un garçon. Quand je lui ai dit que j'étais une fille et il m'a pas cru, j'ai fait semblant d'être somnambule pour faire rire les copains. Et là, il m'a baissé le t-shirt en l'abîmant au passage. C'est sûr, il voulait regarder si j'étais une fille. Heureusement, il s'est fait gronder, parce que c'est pas normal de faire ça. Si tu es dans cette situation, il faut en parler à un adulte. Pour moi, tout est bien qui finit bien. Donc, en quelques mots, les apparences ne font pas les choses. Vous avez le droit de vous tromper, mais c'est pas cool d'exagérer les choses. Soit tu crois, soit tu ne crois pas. Mais tu ne forces pas. Et sache que si tu as un doute, c'est ok de demander. Merci de m'avoir écouté, au revoir.
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0: J'aime bien les vieilles musiques hein, à la base quand j'ai commencé cette playlist et du coup bah on va faire des vieux sons du coup et tout de suite ça va être Jacques Brel. Donc voilà, ça vous annonce déjà la couleur. Jacques Brel de son avec son titre Ces gens-là sorti dans son album Ces gens-là en 96. Tout de suite dans la tribu radio 66.9.
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Jacques Brel pour le premier titre de cette playlist avec son titre Ces gens-là. Et tout de suite, ça va être une grande chanteuse Lara Fabian avec son titre Je suis malade, sorti en 94 dans son album Carpe Diem dans la tribu.

Et c'était la très grande Lara Fabian. Je suis malade. Et tout de suite, Jean-Jacques Goldman avec son titre sorti en 1985 dans son album Non homologué. C'est le titre Elle attend, tout de suite dans la tribu.

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5: Bonsoir à tous. Baisser les taxes sur le carburant est la seule possibilité. Les mots de Marine Le Pen en déplacement dans l'Aude. La candidate à la présidentielle réagit au refus d'Emmanuel Macron de baisser les taxes sur le carburant alors que les prix du litre battent des records. Le chef de l'État reconnaît que la situation est très dure, angoissante pour beaucoup de familles, mais il met en avant l'impact d'une telle mesure sur les finances publiques. Nous n'augmenterons pas les impôts. Les mots de Sébastien Lecornu sur X. Le Premier ministre revient sur son ambition de proposer un effort de 54 milliards d'euros pour le budget 2027. Il indique que les niches fiscales les plus importantes seront sanctuarisées, notamment pour les services à la personne. Sébastien Lecornu refuse le terme d'austérité, mais concède des choix difficiles. Rima Hassan porte plainte contre Laurent Nunez pour violation du secret de l'enquête. Selon l'eurodéputée insoumise, le ministre de l'Intérieur a contribué à la diffusion de l'information selon laquelle de la drogue de synthèse avait été retrouvée dans ses effets personnels. Il y a quelques mois, une fausse information. Laurent Nunez assure n'avoir organisé aucune fuite. Laurent Nunez qui a présidé tout à l'heure à Bordeaux un hommage national, 2 mois après la mort de 2 pompiers à Mérignac alors qu'ils luttaient contre un incendie. Les 2 soldats du feu sont décorés à titre posthume de la Légion d'honneur et de la médaille de la sécurité intérieure. Une peine alourdie pour Stéphane Plaza dans son procès en appel pour violence contre 2 anciennes compagnes. L'animateur est condamné à 18 mois de prison avec sursis. La cour d'appel de Paris a estimé que les déclarations des plaignantes était concordante et corroborée par les investigations. Stéphane Plaza va se pourvoir en cassation. Et puis il va se prêter à l'exercice pour la toute première fois. Le nouveau sélectionneur de l'équipe de France, Zinedine Zidane, dévoilera en fin d'après-midi sa première liste de joueurs, avec peut-être quelques surprises dans le groupe. L'équipe de France débutera la Ligue des Nations dans 1 semaine avec un déplacement en Turquie. Voilà pour l'essentiel de l'info. Excellente fin d'après-midi.

0: quoi se charger un peu pour pouvoir après bien profiter des vacances.
1: Comment s'est passée votre rentrée?
2: Ah bah moi, très facilement. Mon fils est rentré en terminale, donc j'ai pas eu beaucoup à m'occuper de lui.
3: Bien, plutôt pas mal. En fait, là, je suis en recherche d'emploi, donc c'est pas une rentrée classique, mais ça se passe bien.
4: Moi, ma rentrée s'est bien passée. J'ai fait ma rentrée à l'école, puisque je suis enseignant dans une école de Saint-Nazaire.
1: Quelles habitudes reprenez-vous à la rentrée?
0: Alors, comme habitude, je reprends le théâtre depuis hier soir avec des nouveaux projets. Je continue le sport, je reprends les activités aussi pour les enfants, sport, batterie.
3: Ah bah c'est les horaires, les transports, l'école, les sports, tous les rendez-vous médicaux qui se renouvellent, etc.
5: Bah un peu pareil, hein, reprendre le rythme d'être toujours là à la même heure le matin, donc de se lever à la même heure, de relever les enfants le matin et puis reprendre le sport.
3: Une des premières habitudes que je prends, c'est de me réinscrire à des activités. Donc cette année, j'ai choisi de faire de l'escalade et de la musculation.
1: Quelles habitudes prenez-vous à la rentrée?
4: On avait envie de prendre beaucoup de nouvelles habitudes. On s'est dit ça durant les vacances, qu'on changerait pas mal de choses. Pour l'instant, on n'a pas encore réussi à tout mettre en place. Je crois que la grande idée, c'est de réussir à être plus dehors, plus sortir, plus aller voir les entours de Saint-Nazaire, qui sont des endroits très sympas.
1: Que préférez-vous en septembre, octobre?
3: Continuer à profiter des beaux jours tant qu'ils sont encore là. Et puis voilà.
5: Voilà, c'est un petit peu ça, les dernières sorties quand il fait beau sur les week-ends et puis continuer à profiter de la prolongation de l'été.
6: C'est comme un bonus en fait, les week-ends au bord de la mer, on profite sans les touristes.
0: Alors en septembre, j'aime bien la braderie dans le centre-ville et en octobre, eh bien, j'aime bien les couleurs jaunes qu'on retrouve dans les arbres et on s'approche doucement des vacances scolaires.
1: Que préférez-vous en septembre ou octobre?
3: Là, j'aime bien cette année parce qu'il fait beau. En septembre. Et puis c'est le début de l'automne, il fait pas encore trop froid, je trouve ça plutôt sympa.
4: Eh ben, malgré tout, pour l'instant, on peut dire la météo, parce qu'il fait encore beau, même si on a bien qu'il pleuve un petit peu. Mais je crois que pour l'instant, c'est ça. Et puis là, moi, j'ai été parti tout l'été en vacances, et c'est de revenir à Saint-Nazaire et de retrouver les copains, les copines et les habitudes dans la ville, c'est sympa.
1: Comment voyez-vous l'arrivée de l'automne?
3: Plutôt bien, moi je trouve que l'automne, c'est aussi une saison agréable, où on est plus cocooning chez nous. Voilà, ça me dérange pas.
5: Ouais, c'est ça, c'est refaire les petits travaux qu'on n'a pas fait l'été parce qu'on est dans la maison et puis repréparer le jardin pour l'hiver.
6: Ouais. Alors moi, j'aime pas trop. Pourquoi les jours vont être plus... Enfin, déjà, ils se raccourcissent, mais il va faire moins beau, on va moins profiter des extérieurs, il va sûrement beaucoup plus pleuvoir. Donc voilà, j'espère avoir encore pas mal de soleil.
1: Et comment est-ce que vous voyez l'arrivée de l'automne?
3: Je le vois... Je préfère l'arrivée de l'automne que de l'hiver. Je trouve ça joli, les arbres avec les feuilles oranges, une certaine poésie. Et tant qu'il fait beau, c'est plutôt agréable.
2: Comment je vois l'arrivée de l'automne? Eh bien, en espérant qu'il y ait de la pluie qui tombe dans nos jardins.
0: Alors, entre deux. Pour moi, c'est, comme je te disais, des belles couleurs qui s'annoncent. Et en même temps, c'est aussi un peu la fin de l'été et l'approche de l'hiver. Donc, c'est une période de transition.
4: Eh ben, j'espère pluvieuse quand même, malgré tout. je la vois bien, j'aime bien l'automne, j'aime bien les couleurs, j'aime bien aller me promener quand c'est cette saison-là. Donc, je la vois avec joie.
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13: Bonjour à tous et à toutes, on est dans la tribu. Et aujourd'hui, je suis avec pas mal de monde. Est-ce qu'on peut faire peut-être un tour des prénoms pour voir qui y a?
14: Oui.
1: Angèle.
15: Barthélémy.
14: Charlotte.

0: Yanis.
1: Roman.
2: Vous allez bien?
3: Oui.
4: Oui, et toi?
2: Est-ce que vous pouvez me dire qu'est-ce qu'on va faire là maintenant?
3: Une émission jeu.
2: Voilà, là on a devant moi, là on a un tas de cartes qu'on avait préparées avant de personnalités célèbres ou tout simplement de personnages d'animés ou de bandes dessinées ou de ce que vous voulez en fait. Et le but ça va être de piocher chacun son tour une carte et de mimer le son. Voilà. Donc on va pouvoir commencer.
3: Qui commence? Bah vas-y, je veux bien.
2: Allez.
3: Alors. C'est qui ça?
4: Ao.
2: Ao.
4: Bah attends, prends-en une autre.
0: Pourquoi t'arrives pas à lire?
3: Si.
5: Elle me dit quelque chose, mais je saurais pas lire. C'est moi qui l'ai écrit ça.
4: Pikachu.
0: Bah Pikachu.
3: Bah ouais. Non mais.
2: Bah
3: tu fais un effort des fois. Parce que là en fait c'est la réponse tu vois. Enfin, je sais pas, fais des trucs.
5: En plus,
3: mais fais Pika juste. Mais Pika, ça c'est toi, c'est un petit effort.
0: Dis pas.
3: En fait juste parle pas des fois. Je suis pas démis. Comment tu imites un Pokémon aussi toi?
0: Je peux piocher?
4: Oui.
2: Vas-y, Anis, on te laisse piocher.
0: Je sais pas c'est qui.
3: Non mais ça va être hyper compliqué là.
4: Oui, en fait c'est la même que.
3: Bah merci.
0: Some Billie Jean. Oh, I love.
3: Michael Jackson.
0: C'est bon. Je suis pas chanteur.
3: Les gars. L'émission elle commence à. Waouh. Ça fait.
0: Je vais faire The Voice, je pense.
5: Ça commence.
3: Oui, c'est Voice Kid. Oui, bien sûr.
4: Mais c'est impossible de le faire.
3: Genre.
1: C'est qui? Fais voir.
0: Mais c'est qui a mis ça, wesh?
1: Fais voir.
3: C'est quoi?
4: C'est ChatGPT, il y a marqué.
3: Non, mais les gars!
0: Mais dis pas si c'est ChatGPT. Et tu m'écoutes limite comment, Jacques?
3: C'est pour ça que j'ai entendu ça! C'est pas une personne!
0: Mais là, t'as pas de voix!
3: Mais t'as comme ça? Bonjour, c'est moi, ChatGPT!
2: Tu veux faire un peu la voix?
0: Je vais répondre à ma question.
4: Bon, bah, genre, pire.
3: Les gars, en fait, tu mimes ton téléphone. iPhone 11!
4: Je sais pas le faire, vraiment.
3: Je sais pas faire.
0: Fait, si tu veux.
3: Mais c'est quoi? C'est quoi? Montre!
4: C'est Donald, mais je sais pas, moi.
3: Je peux faire, tu vois. J'y arrive. Donald.
4: J'y arrive pas.
3: En vrai, c'est chaud.
0: Je peux essayer?
3: Vas-y, c'est toi qui l'as écrit, en plus.
0: Ouais.
3: Vraiment, tu mens?
0: Ouais, c'est moi.
3: Oh, vas-y, toi.
0: Vas-y.
4: Non, c'est pas ça.
3: En vrai, c'est déjà mieux que rien, tu vois.
2: Il parle minimum, je crois.
4: Ouais, bah, c'est bon.
0: Ouais, non, mais son cri quand il pète un câble.
3: Ça, c'était Charlotte. Voilà,
4: j'essaye, mais non.
0: Et puis, je suis neutre.
4: Quoi?
0: Je suis neutre.
3: C'est qui? C'est quoi? C'est.
0: Waouh! Wow.
3: Eh, ouais, je frère!
2: Il m'a même pas fait un tour de table!
3: Je viens de voir!
1: Non, vraiment, je
3: suis. Mais il a pas de voix! Fais voir, c'est quoi?
0: Bah, attends, donne-le. Je vais.
3: C'est quoi?
0: C'est
3: Charlotte! Donne, j'ai une idée!
4: Tiens, non, mais c'est bon, en fait, j'en ai plus, je suis trop de. Vas-y, allez.
1: Vas-y, donne le papier.
4: Parce que.
1: C'est mieux avec un papier, effectivement.
3: Alors, c'est pas une personne connue, ça, monsieur. Enfin.
0: Non, on s'en fout.
3: C'est un métier!
0: T'es capable de le faire?
4: Quoi?
2: C'est pas grave, on peut mettre. Ah, on peut mettre des métiers, on peut mettre des personnes.
3: Ouais, j'ai
0: mais comment, attends, comment tu as un métier?
2: Bah non, mais genre, c'est.
3: Bonjour,
2: t'as la personnalité, mais tu vois quoi,
3: je suis le menuisier. Bon, le menuisier. Bah, je vois l'avenir.
0: Je coupe le.
1: Ah, ok!
4: Un voyant.
1: Un médium.
3: Un voyant. Il y a vraiment marqué ça, tu vois. C'est qui a mis ça? Non, juste. Ok, d'accord.
5: Vous avez pas
4: dit
3: Yohan,
5: il m'a dit de mettre ça, donc j'ai mis ça.
4: Ah, ok.
3: Yohan.
4: C'est pas bien,
0: Yohan.
3: Merci,
0: Yohan.
4: Merci, Yohan.
0: Merci,
4: la balance, disait. À tes souhaits.
5: Je sais pas qui c'est.
3: Je suis sûre, c'est quand tu
2: montres.
3: Est-ce que c'est. Comment? C'est Léa Salamé?
5: Non, mais en gros, je connais
3: deux. Mais là, mais c'était écrit ça. Léa Salamé, c'est pas un mec d'émission.
5: C'est pas marqué ça.
3: C'est une meuf d'émission, les tous les matins.
4: C'est une journaliste.
3: Qui a mis ça? J'avais.
2: Retourne la carte!
3: Mais il y a écrit quoi d'ailleurs?
5: Mais c'est marqué de l'autre côté. C'est marqué de l'autre côté.
0: Ah, mais
5: il y a des deux côtés.
3: Je viens de voir, c'est à Nantes.
5: Mais non,
3: c'est de l'autre côté!
2: Ah, ok. Il y a quelqu'un qui a dû écrire des deux côtés.
5: Je crois que c'est. Mais c'est Roman.
0: Je fais zéro effort.
3: Du coup, t'as qui là?
4: Bah, elle va essayer de nous faire.
0: S'il vous plaît, chutez.
3: Chutez!
0: Écoute.
5: Stitch veut cookie.
3: Je suis pas la seule à pas faire d'efforts. Hein.
2: Ok, c'est à moi de piocher. J'espère que je vais pas tomber sur.
6: Je sens que ça doit être
2: horrible. Qui a mis ça?
3: C'est qui? C'est quoi?
5: Ça rend mal.
2: Comment ça, c'est. Comment ça, je suis censé imiter le pape là? Genre.
3: Ah, c'est, ah, c'est moi! C'est moi!
7: Mais ça,
3: c'est
7: hoche!
3: Eh,
7: bon, après, le connais pas, comment tu le confasses?
5: C'est pas bien.
3: Bah quoi?
2: Quand tu parles en anglais? Genre, je sais pas moi.
7: Je sais pas moi. On connaît pas le pape.
3: Qu'est-ce que tu fais toi? Tu te crois malin toi?
7: Pour la majorité, on ne connaît pas le pape. Hein.
3: Non, jure, mais tu
2: l'as. Mais attends, mais quel pape déjà?
3: Tu connais sa gueule au moins.
6: Non.
2: C'est quoi ça? Je peux pas.
6: Tu sais même pas comment il s'appelle.
2: Je peux pas nommer un pape, genre.
3: Un pape?
7: Mais lequel?
5: Bonjour, c'est monsieur le pape.
3: Bon, les gars, on passe alors.
6: On passe.
3: Ou alors tu repioches, je sais pas.
2: Je sais pas, vous voulez que je repioche ou alors si quelqu'un a envie de faire le pape.
3: Vas-y, moi je veux bien.
6: Non, bah vas-y.
5: Bonjour, c'est monsieur le pape.
3: Non, arrête.
7: Non, c'est pas drôle, c'est chiant.
3: Ouais.
2: J'ai un piège du coup.
3: Yannis, il est en
5: quoi? Ouais, vas-y, j'ai un piège.
3: C'est quoi?
2: Pourquoi je tombe dessus? C'est à moi que ça m'arrive.
5: C'est moi qui
2: l'ai
5: marqué, hein.
3: Ah, c'est pas moi ça. C'est quoi?
2: Alors, on va faire une expérience. On va mélanger des composants explosifs avec. C'est un scientifique fou en fait, si vous voulez savoir.
3: Einstein?
6: Non, scientifique
2: fou. Scientifique fou, tout simplement.
3: Ah ouais, c'est des malades mentales. Oui.
5: Ok.
3: J'ai des cailloux et cailloux et plutonium.
7: C'est Rick.
2: Ça m'oblige à faire des
3: chelous là. J'avoue. Par contre, ça a payé 18, donc. On va pas en parler, tu vois.
2: Ouais. On va en faire un dernier après. On va faire une pause musicale parce que ouais. On pourra reprendre.
3: Allez, Roman.
6: Vas-y.
5: Ah là, on est bien.
6: Oh.
3: Je sais pas qui a écrit ça, mais c'est moi. Ah, c'est moi qui ai donné l'idée.
7: C'est moi.
3: Bah, c'est moi qui ai donné l'idée.
5: C'est moi qui ai dit.
3: Mais c'est moi qui ai donné l'idée à Yanis. Je lui ai dit au pire mais Mbappé et voilà.
5: Waouh.
2: Ok, bah on va faire une pause musicale. On va écouter Define Us.
5: The Fox.
2: Dans la tribu.
3: C'est qui part ?

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1: Toujours dans la tribu et toujours avec les mêmes personnes. On continue cette émission. Jeu pour le coup, oui. Parce qu'on va continuer à mimer ou plutôt faire les bruits, voilà, c'est ça, de la pile de Pepsi
2: qu'on a. C'est un jeu qui anime.
1: Yannis, t'as envie de.
2: Vas-y. C'est parti. C'est qui dit ça?
1: Je te laisse commencer. Gros blanc. Yannis, ça va, Yannis?
3: Ouais, genre, je sais pas le faire.
4: T'as fait une tête.
2: Fais voir.
4: C'est quoi?
2: Fais voir, c'est quoi?
3: J'ai pas de idée.
2: C'est quoi?
0: Je suis grognon.
1: C'est Gargamel.
4: C'est qui a mis le nain dans Blanche? Je suis grognon.
3: C'est toi. Vas-y, je vais piocher notre carte.
4: C'est qui a mis ça? C'est toi.
5: C'est très drôle, c'est mais pas... c'est pas
3: limité. Bah, j'en fais un autre. Hein.
1: Vas-y.
3: Oh, petit homme, il en faut
2: peu pour être heureux.
4: C'est Babou.
0: Balou.
3: Vas-y, bah à ton tour, Charlotte.
4: Wesh, le dessin.
0: Mais c'est moi qui l'ai fait.
4: Bah vas-y.
3: D'accord.
4: Bah dis-le.
5: Tu le dis.
0: Oh non. Allez, fais quand même.
6: Je sais pas.
1: C'est quoi, tu l'as fait en disant.
0: Bah, ouais, alors, j'ai pas marqué, mais je. Ouais.
4: C'est quoi, fais voir, c'est quoi.
5: En plus, c'est le pire.
1: On verra après.
0: Non, mais vous foutez de moi, en fait.
4: C'est quoi, fais voir.
3: Bah, tu...
0: Mais qu'est-ce que je suis censée faire sur ça?
5: Fais voir.
4: C'est quoi?
1: Quelle est celle-ci?
0: Sérieux?
5: C'est pas moi, ça. Ah, pour une fois, c'est pas moi, ça.
0: C'est Barthélémy, je suis sûre. Hein.
4: C'est quoi?
5: Je crois...
2: Ça se trouve, c'est moi, en plus. Non, c'est pas moi.
4: C'est
2: non,
4: quoi?
2: J'ai écrit au gros...
4: C'est quoi?
2: Fait...
4: Ah, tu verras bien.
0: C'est...
4: Ah oui, d'accord, ouais, c'est moi, ouais. C'était pas moi.
0: Tiens, vas-y.
4: Oh non. Alors. C'est quoi ça?
0: Fais voir.
4: C'est quoi ça? Je peux pas lire.
1: C'est quoi? On se sent en galère, Barthé.
5: C'est écrit. Attends, mais je vois rien.
0: C'est marqué.
1: Arrête.
0: Les mignons.
4: Les mignons. Tu vois où un M là?
0: Bah ouais, je le vois pas, mais j'ai interprété.
6: Bonjour,
0: ça comme ça.
6: Je suis le mignon, tout mignon.
4: Bah non.
6: Banana. Banana.
4: C'est bien ça. Ça s'appelle un singe, mais vas-y. On continue, on zop.
2: T'as tellement cassant cette.
4: Alors, vas-y.
2: Angèle est en train de détester son frère. Angèle, tu détestes son frère.
0: C'est quoi cette sarreille, Jacques?
1: Parce qu'en fait, il était tellement moche que je l'ai rayé.
0: Oui, t'as bien fait.
2: Oh, wow. C'est sympa ça.
1: Oh, gratos. Wow, c'est pas grave, puisqu'il est rayé.
0: Vers l'infini et au-delà.
2: Toy Story, c'était.
4: Comment il s'appelle le gars là?
3: Vers l'infini et au-delà.
2: Bah, je l'éclaire.
0: Ouais,
4: voilà.
0: Bien joué, c'est bien.
3: Star Command.
0: Tiens, Jacques.
4: C'est ce que j'allais dire, Star Command.
0: Je vais t'en lire.
2: Bonjour.
1: Non, mais je sais pas faire en fait. Carrément, j'ai jamais entendu sa voix.
4: C'est quoi?
1: Je sais pas faire ça. Et comment tu veux faire ça?
2: Ah. C'est quoi?
3: Vas-y, montre.
1: C'est mis ça, c'est l'écriture
5: bah,
1: de.
0: C'est marqué quoi?
5: Tu fais. J'adore le fromage.
0: Oh, mais je sais même. Ouais, non, je
2: Une souris!
1: Bah, c'est Mickey Mouse.
2: Non, c'est Mickey Mouse.
3: Vas-y, je te le fais.
1: Vas-y, fais-le si tu veux.
4: Non, qui a mis Mickey, s'il vous plaît?
7: Salut les amis, c'est Mickey!
1: Très drôle.
4: Waouh.
5: C'était ça.
1: Mais... Bah.
2: Okay. Cherchons de nouveaux pays ensemble! À bord du bateau!
4: C'est tout.
5: Alors,
4: on verra pour plus tard.
2: J'en peux plus. Waouh.
4: Tu fais quoi là? Pourquoi tu te retournes dans deux?
1: Oh, ouais. Que fais-tu?
4: T'as où t'étais en téléphone?
1: On s'en remène un peu en
0: galère. Mais qu'est-ce que tu.
2: Alors.
4: Il a fait un tour de magie.
0: Vas-y, Roman.
2: Qu'est-ce qu'on peut faire là-dessus?
3: C'est quoi?
4: Un son peut-être.
2: Et bam.
0: Ah!
2: Gare du Nord en novembre. Non.
4: Personne n'est là.
0: Ah si.
1: Mais qui?
2: C'est ferme la porte à Pookie.
4: C'est même pas la même en plus.
0: Mais non. Mais et bam, c'est même pas.
4: Bah oui, c'est ce que je viens de me dire. C'est même dit ça.
0: Bah oui.
3: Ça fait bim.
1: Ayana Kamura.
3: Ça fait bim.
5: C'est Ayana Pam.
0: C'est qui?
5: Ayana Pam.
1: Ayana Kamura.
0: Tu connais même pas la musique d'Ayana Kamura.
5: Bah si, mais je m'étais trompée entre
2: Mentissa et.
5: Comportement.
0: Oui, c'est ça.
2: Comportement bizarre.
0: Ouais, toi, Yanis. Je sens qu'on va tomber sur ça.
1: On arrive sur le bout du paquet.
0: Dark Vador. Dark Vador. Ah, c'est celui que j'ai pas réussi à imiter.
8: Luc, je suis ton père.
1: T'as pas réussi à imiter Dark Vador.
5: Je n'ai jamais vu les Star Wars. Ah si, ah, j'en ai vu.
0: Quoi?
5: J'ai rien dit, mais je suis jamais arrivé à Dark
0: Vador. Non, mais vous...
5: C'est quoi?
0: Non, mais c'est le truc que personne sait, en fait. Je te jure, j'ai...
5: C'est bien Salamé.
0: Bah voilà. Voilà. Salamé.
1: Allez, mais arrêtez.
5: Bon, en fait, on est à la tribu, pas à France Inter, hein. C'est pas obligé, tu vois.
0: Hein?
5: C'est quoi, vas-y?
9: C'est quoi? Il a pas de patrouillé.
5: C'est quoi, là? Comment ça, la pas de patrouille?
9: Ah, c'est pas avec Pikachu, sauf que j'ai raté, du coup, je l'ai mis à la poubelle.
5: Ruben.
9: À la poubelle.
5: Pas de patrouille.
0: Bon, bah, vas-y. Alors?
1: Qui
9: tu changes?
5: Non,
0: tu passes ton tour?
5: Ouais, je...
9: Tu l'imites à lapin!
1: Ah, mais...
0: Je sais pas.
5: Je sais pas qu'est-ce
1: que c'est. Mais on va se passer tout
0: Je sais pas comment l'imiter.
3: Je
1: vais
3: mal faire.
1: On avait dit pas ça.
5: De nous.
9: C'est pas moi, c'est lui.
3: Je peux le faire si tu veux.
0: Vas-y. Et café.
3: Il
0: c'est
3: Nina.
0: C'est Anna.
9: Au pas caca.
0: Donc, c'est qui?
5: C'est la merde.
0: Portez
5: les mains.
0: Parti. C'est sérieux?
5: Eh bah, ouais.
0: Bon, on a terminé le paquet.
9: C'est qui a mis à Land?
5: C'est toi?
9: Ah non, c'est toi. Ah, j'ai pas mis
0: Aland. Attends.
5: C'est pas moi.
0: Mais on a pas mis. Justement, c'était Aland et de l'autre côté, il y avait un truc.
10: Mais oui, de l'autre côté, c'était.
0: Ah, Stitch.
10: Ouais, voilà.
5: C'est moi, du coup.
3: Bon.
1: On a fini le paquet. Hein,
0: Merci.
5: Ouais. C'est fini, là?
1: Je vous propose de faire.
9: C'est chiant.
0: Bah,
5: de se quitter.
10: L'émission.
0: Ouais. Merci.
1: Bah, on remercie alors.
0: Merci.
1: On remercie Roman, Yanis, Charlotte, Barthélemy, Angèle.
0: Et toi,
10: Jacques.
3: On te remercie. Jacques,
0: c'est chaud. Qui m'a mis un vent quand je lui ai demandé si lui il allait bien.
1: Ah bon?
5: De qui?
0: Oui, j'ai dit oui et toi tu m'as mis un vent.
1: Ah bah désolé alors, je m'en excuse, j'y avais pas prévu.
9: De qui?
1: Et du coup, on termine cette émission sur Calexico Ballad of. Câble Hog.
0: Ah ouais,
5: la chanson, c'est...
10: Au revoir.
3: Au revoir.

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0: Bonjour à tous, aujourd'hui je suis avec Louise.
1: Bonjour.
0: Et moi, Lisea. Donc je vais vous présenter aujourd'hui le top 5 des chansons de Noël les plus écoutées dans le monde en 2024.
1: Et moi, des chansons que j'aime bien.
0: Donc pour commencer, nous avons Last Christmas de Wham.

C'est la chanson à écouter pour Noël. C'est une histoire d'amour émouvante avec un refrain entraînant. Cette chanson a été créée par le chanteur George Michael et Andrew Ridgeley. Elle a été créée en 1984 et pourtant elle continue d'être populaire. La deuxième chanson la plus écoutée est Have Yourself a Merry Little Christmas de Michael

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1: Le vrai compositeur est Judy Garland, mais Michael Doublé a redonné à ce morceau son éclat intemporel, cette mélodie douce et réconfortante. C'est pour cela qu'elle est dans le top 5 des chansons les plus écoutées dans le monde et beaucoup de familles l'écoutent pendant les fêtes. La troisième chanson est Silver Bells de Dean Martin. 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

Cette chanson a été créée en 1941. Cette chanson montre la magie de Noël, la neige, le froid, une mélodie qui montre l'esprit de Noël. La quatrième chanson est Santa Claus is Coming to Town to Bruce Springsteen. Désolée pour mon accent.

Cette chanson a été faite en 1975. Bruce Springsteen apporte cette touche électrisante et rock'n'roll à l'ambiance des fêtes de Noël. La cinquième chanson est Let It Snow, Let It Snow, Let It Snow de Frank Sinatra. Cette chanson est sortie en 1945. 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

0: La cinquième chanson est sortie en 1945. Sa mélodie joyeuse et son esprit des fêtes, c'est la chanson parfaite pour se mettre dans l'ambiance de Noël. C'est un classique à écouter en famille.
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0: 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Maintenant, on va passer à Louise qui va nous présenter ses chansons.
2: Donc moi, ma première chanson, c'est Hour for Christmas de Mariah Carey.

Donc déjà, pour ceux qui parlent pas anglais, je vais vous donner la traduction. Donc la traduction, c'est « Tout ce que je veux pour Noël, c'est toi ». Donc c'est un grand classique de Noël avec plus de 8 millions de vues. Grâce à ce titre, on peut savoir que cette chanson va être romantique, mais tout en restant dans l'ambiance chaleureuse de Noël. La deuxième chanson est « Mon bébé » de R&B.

Donc ce jeune artiste, qui est le petit protégé de Anaya Kamura, avec plus de 20 millions de vues, grâce au hit « Mon bébé », ce jeune artiste a fait le buzz sur toutes les plateformes. En écoutant ce hit, on peut avoir l'impression que la chanson est romantique, mais il y a un mélange d'amour et de quartier. On peut aussi ajouter que Aaron Boy a fait la nouvelle école, et grâce à ça, il a été choisi par Anaya Kamura. Maintenant, on passe à deux chansons du même artiste, qui est super connu, bien évidemment, c'est « Jules ».

0: Donc la première chanson, c'est Nostalgie. Donc Nostalgie collectionne en moins de 3 semaines 2 millions de vues. La deuxième chanson, c'est BDR. Et BDR collectionne 840K de vues en 3 jours. C'est énorme. Avec Jules, on a l'habitude. Il n'y a jamais eu une chanson qui n'a jamais fait de vues. Toutes ces chansons sont rythmées.
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2: Ah, quand il s'agit de faire du buzz et des sous sur mon compte, vous êtes les premiers, hein. 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
2: 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Hein? 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Maintenant vous êtes content quand j'ai des problèmes? Un enculé, hein? Eh ouais. Tu es là, tu les invites à ta table, après ils passent à table. C'est quoi ça? Tu leur donnes à manger, à boire, tu les invites dans tes petites cachettes secrètes. Vas-y, tiens, c'est comme chez toi, sers-toi, fais ce que tu veux. Après, ils se lâchent. Tu te confies, ils se lâchent. Arrêtez de porter des patates un peu, à droite, à gauche, comme ça. 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
9: Bonsoir à tous. Des prix qui augmentent et des automobilistes français de plus en plus inquiets. Alors que les tarifs des carburants atteignent des records à cause du blocage du détroit d'Ormuz, Emmanuel Macron réunissait aujourd'hui à l'Elysée les chefs de parti pour évoquer cette question et plus globalement les conflits internationaux. À la sortie, le chef de l'État a été clair, il ne baissera pas les taxes sur le litre de carburant.
10: La situation est très dure. Elle est angoissante pour beaucoup de familles. Elle impose que nous soyons pleinement mobilisés. J'entends beaucoup de gens qui nous disent « faites ceci, faites cela, bloquez les prix, dépensez plus ». Ce sont les mêmes qui, il y a 15 jours, nous disaient « vous avez beaucoup trop fait de manière irresponsable ces dernières années, entre 2022 et 2024, ou pendant le Covid, pour nous mettre dans ces situations de finances publiques ». Nous avons énormément protégé les Français, beaucoup plus qu'ailleurs en Europe. Aujourd'hui, on a une responsabilité aussi de finances publiques, vous avez, à juste titre, largement relayé. Et donc, il ne faut pas que les mêmes qui ont déploré les conséquences de mesures naguère viennent nous redemander de faire la même chose.
9: Pour répondre à la fermeture du détroit d'Ormuz, Emmanuel Macron assure que des efforts diplomatiques sont faits pour trouver des routes alternatives. Un hommage national organisé cet après-midi à Bordeaux, 2 mois après la mort de 2 pompiers à Mérignac alors qu'ils luttaient contre un incendie. Leur camion-citerne s'était retrouvé piégé. Les 2 soldats du feu sont décorés à titre posthume de la Légion d'honneur et de la médaille de la sécurité intérieure. Une cérémonie présidée par le ministre de l'Intérieur, Laurent Nunez. Cédric Jubilard entendu par une juge aujourd'hui pour tenter d'obtenir de nouvelles informations. 2 mois après avoir avoué le meurtre de sa femme Delphine il y a près de 6 ans à Cagnac-les-Mines, des ossements de l'infirmière ont été retrouvés cet été par des enquêteurs. Une reconstitution des faits est prévue début octobre. Et puis c'est le grand jour pour Zinedine Zidane, le nouveau sélectionneur de l'équipe de France de football, dévoile sa première liste en ce moment. Les Bleus ont 4 matchs de Ligue des Nations à disputer contre la Turquie, l'Italie et 2 fois contre la Belgique. Les joueurs se réuniront lundi à Clairefontaine. Voilà pour l'essentiel de l'actualité, passez une excellente soirée.
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11: Bonjour, c'est Gabriel et Anaïs
12: et Angèle sur la tribu et aujourd'hui on est allé à la rencontre des Nazariens
13: pour leur poser des questions sur la rentrée.
14: Bonjour, comment s'est passée votre rentrée?
15: Ça s'est bien passé, très bien passé.
16: Pareil, hein, faut se remettre sur le rythme, école, enfants, sport, etc. Mais non, c'est plutôt pas mal, ça se passe plutôt bien.
17: La même chose en fait, tout est parti très vite, donc maintenant il faut s'habituer au rythme.
18: La rentrée, un peu comme un renouveau, une nouvelle année avec des activités et puis de quoi se charger un peu pour pouvoir après bien profiter des vacances.
14: Comment

0: Sport, batterie.
1: Ah bah c'est les horaires, les transports, l'école, les sports, tous les rendez-vous médicaux qui se renouvellent, etc.
2: Bah un peu pareil, hein, reprendre le rythme d'être toujours là à la même heure le matin, donc de se lever à la même heure, de relever les enfants le matin et puis reprendre le sport.
3: Une des premières habitudes que je prends, c'est de me réinscrire à des activités. Donc cette année, j'ai choisi de faire de l'escalade et de la musculation.
4: Quelles habitudes prenez-vous à la rentrée ?
5: On avait envie de prendre beaucoup de nouvelles habitudes. On s'est dit ça durant les vacances, qu'on changerait pas mal de choses. Pour l'instant, on n'a pas encore réussi à tout mettre en place. Je crois que la grande idée, c'est de réussir à être plus dehors, plus sortir, plus aller voir les entours de Saint-Nazaire, qui sont des endroits très sympas.
4: Que préférez-vous en septembre, octobre ?
1: Continuer à profiter des beaux jours tant qu'ils sont encore là. Et puis voilà.
2: Voilà, c'est un petit peu ça, les dernières sorties quand il fait beau sur les week-ends et puis continuer à profiter de la prolongation de l'été.
6: C'est comme un bonus en fait, les week-ends au bord de la mer, on profite sans les touristes.
0: Alors en septembre, j'aime bien la braderie dans le centre-ville et en octobre, eh bien, j'aime bien les couleurs jaunes qu'on retrouve dans les arbres et on s'approche doucement des vacances scolaires.
4: Que préférez-vous en septembre ou octobre ?
7: Là, j'aime bien cette année parce qu'il fait beau. En septembre. Et puis c'est le début de l'automne, il fait pas encore trop froid, je trouve ça plutôt sympa.
5: Eh ben, malgré tout, pour l'instant, on peut dire la météo, parce qu'il fait encore beau, même si on a bien qu'il pleuve un petit peu. Mais je crois que pour l'instant, c'est ça. Et puis là, moi, j'ai été parti tout l'été en vacances, et c'est de revenir à Saint-Nazaire et de retrouver les copains, les copines et les habitudes dans la ville, c'est sympa.
4: Comment voyez-vous l'arrivée de l'automne ?
1: Plutôt bien. Moi, je trouve que l'automne, c'est aussi une saison agréable où on est plus cocooning chez nous. Voilà, ça me dérange pas.
2: Ouais, c'est ça, c'est refaire les petits travaux qu'on n'a pas fait l'été parce qu'on est dans la maison et puis repréparer le jardin pour l'hiver.
6: Alors moi j'aime pas trop. Pourquoi les jours vont être plus... Enfin déjà ils se raccourcissent mais il va faire moins beau, on va moins profiter des extérieurs, il va sûrement beaucoup plus pleuvoir. Donc voilà, j'espère avoir encore pas mal de soleil.
4: Et comment est-ce que vous voyez l'arrivée de l'automne ?
7: Je le vois... Je préfère l'arrivée de l'automne que de l'hiver. Je trouve ça joli, les arbres avec les feuilles oranges, une certaine poésie. Et tant qu'il fait beau, c'est plutôt agréable.
8: Comment je vois l'arrivée de l'automne ? En espérant qu'il y ait de la pluie qui tombe dans nos jardins.
0: Alors, entre deux. Pour moi, c'est, comme je te disais, des belles couleurs qui s'annoncent. Et en même temps, c'est aussi un peu la fin de l'été et l'approche de l'hiver. Donc, c'est une période de transition.
5: J'espère pluvieuse quand même, malgré tout. je la vois bien, j'aime bien l'automne, j'aime bien les couleurs, j'aime bien aller me promener quand c'est cette saison-là. Donc, je la vois avec joie.
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11: Non.

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6: Et tout de suite, on dit sport. Bonjour à toutes et à tous, et aujourd'hui on est vendredi soir, et le vendredi on dit
7: sport.
6: Donc ce soir c'est notre première émission spéciale rentrée, et donc pour bien commencer l'année, nous avons la chance d'accueillir un club de football américain de Saint-Nazaire. Mais bon, avant ça on va faire un petit tour de table des présentations. Donc à la technique on a Clément.
8: Ouais, on repart pour une nouvelle saison, ça y est.
6: C'est ça. On a aussi Roman avec nous.
9: Bonjour, ça va Thaïs?
6: Oula. Ça va super, et toi?
9: Ça va.
6: Un peu fatigué?
9: Ouais.
6: C'est dur la reprise?
9: Non, c'est plutôt l'école.
6: Oui, c'est la reprise, ouais. La rentrée.
9: 8h-17h.
6: Et nous avons aussi Lily avec nous. Bonsoir. Ça va?
10: Oui, ça va, et toi?
6: Super. Et Angèle?
11: Salut.
6: Salut. Et donc, on va commencer directement. Pouvez-vous vous présenter votre club et la fonction dans celui-ci?
12: Bon, bah, je vais ouvrir le bal. Bonjour à tous et à toutes. Moi, je m'appelle Christian. Donc, je suis le head coach du club de football américain Saint-Nazaire The Bridge. Donc, on est à Saint-Nazaire depuis 2020 maintenant. Donc, ça commence à faire un petit moment qu'on est là. Et ce soir, je suis venu avec deux autres joueurs de notre équipe pour représenter l'autre version du football américain qui est le flag football. Je t'en prie.
13: Bonjour, je m'appelle... Bonjour, je m'appelle Kenny.
12: T'as quel âge?
13: J'ai 8 ans. Je suis un U6 au flag.
14: Et moi, je m'appelle Zachary, j'ai 12 ans et je fais du flag en U13.
12: Voilà, pour les présentations.
6: Merci.
8: Est-ce que vous pouvez nous expliquer déjà en quoi consiste le football américain et donc le flag foot?
12: Alors moi, je vais prendre la part football américain. Je laisserai Zachary et Kenny vous expliquer un peu le flag football. Alors le football américain, donc, c'est un sport qui vient des US, hein, donc sport numéro 1 aux États-Unis. Donc c'est un sport de gagne-terrain, d'accord, on s'affronte en équipe, donc dans une équipe il y a plusieurs équipes, l'attaque, la défense. Donc pour marquer, on a ce qu'on appelle des downs, donc on a 4 downs pour faire 10 yards. Donc on a un contrat à chaque fois pour avancer et avoir... des nouvelles tentatives, il faut à chaque fois faire 10 yards et cette fois-là, on a 4 tentatives pour le faire. Donc là, on peut avancer tout au long du jeu sur le terrain et ensuite marquer ce qu'on appelle un touchdown. Voilà, donc on a une attaque pour marquer et une défense pour empêcher de marquer. Et donc bien sûr, sport de contact, effectivement donc du plaquage, très physique. Donc c'est pour ça qu'on nous sommes équipés de casques et d'épaulières et de plusieurs équipements de protection. Au niveau des genoux, des hanches, des cuisses, etc. Donc c'est très impressionnant, mais c'est très bien.
6: Est-ce que c'est semblable au rugby un petit peu ou pas?
12: Pas du tout, hormis le fait qu'on se plaque. C'est okay. Pas du tout le même sport, on ne joue pas de la même manière. Le rugby, c'est un joueur qui se joue principalement vers l'arrière pour aller en avant, nous on va directement en avant. Donc en général, c'est vraiment pas la même chose. Donc chaque jeu est entrecoupé parce qu'on met en place des stratégies. Donc le football américain, on peut résumer, c'est un sport d'échecs géant et animé. Voilà.
8: Donc le flag foot, ça, c'est très semblable ou...
12: Zachary, tu veux bien expliquer un peu ce que c'est le flag football?
14: Très bien. Le flag football, c'est un peu du football américain, sauf que là, on ne se bloque pas. Et il n'y a pas les épaulières et les casques. Pour faire semblant de plaquer, on utilise des languettes, qu'on appelle du coup le flag. Et c'est un gagne-terrain comme au football américain.
12: Donc voilà, pour résumer, c'est ça. Ils jouent à peu près sur un terrain d'une distance, enfin d'une taille d'un terrain de hand. Exactement le même principe de gagne-terrain. On a 4 tentatives pour aller au milieu de terrain. Et après, pour gagner, trop de tentatives pour aller marquer. Et pour simuler le plaquage, on vient venir tirer le flag, qui est un petit drapeau qui se trouve sur les hanches. Donc c'est vraiment sport sans contact, tout contact est proscrit, c'est une faute, etc. Donc c'est vraiment... Donc c'est un sport en mixte aussi, le flag. Donc on peut commencer, nous, chez nous, de dès 7 ans jusqu'à senior, quoi. Donc on a chez nous plusieurs sections, de jeunes et de seniors.
6: Comme vous l'avez dit précédemment, le football américain, du coup, ça vient des États-Unis. Et est-ce que vous savez comment il est parvenu en France ?
12: Il est parvenu en France, de mémoire, déjà via les soldats américains pendant la Seconde Guerre mondiale. C'est eux qui ont apporté le sport ici. Donc il y avait des championnats pendant la Seconde Guerre mondiale. Ils faisaient des matchs. Et après, c'est resté un peu dans l'oubli. Et après, beaucoup de passionnés qui ont fait la bascule, souvent des franco-américains qui partaient aux États-Unis, qui revenaient en France et pour remonter des clubs, ainsi de suite, etc. etc.
6: Merci.
12: Et nous voilà Saint-Nazaire.
3: Je ne sais pas si c'est vous qui avez un peu fondé le club ou si vous connaissez les personnes qui l'ont fait, mais est-ce que vous savez pourquoi votre club s'appelle The Bridge ?
12: Alors, effectivement, je connais très bien les personnes qui ont ouvert le club de Saint-Nazaire, sachant qu'avant The Bridge, il y avait un autre club qui était déjà installé à Saint-Nazaire, qui s'appelait les Espadons. Et notamment, ce sont des anciens joueurs des Espadons qui ont monté la nouvelle structure The Bridge. Et en fait, ils l'ont appelé The Bridge simplement pour rendre hommage au pont de Saint-Nazaire. Qu'est-ce qui montre un peu plus Saint-Nazaire que quand on arrive le pont qui est vraiment la passerelle? Donc voilà, ils ont appelé ça en hommage au pont de Saint-Nazaire.
7: Combien avez-vous d'équipes dans chacune des disciplines ?
12: Alors, dans chacune des disciplines, donc on va prendre déjà le flag football. Donc le flag, donc on a deux représentants de nos deux sections. On a pour les jeunes, section que nous avons ouvert l'année dernière pour une première année. Là, c'est la deuxième année où on a des jeunes flags, du coup. Donc Kenny, un des plus jeunes de l'équipe. Qui est en U9, parce que tu as 8 ans. Et Zachary, lui, qui est en U13, mais nous avons aussi des U11. Donc en gros, pour les jeunes, on a U9, U11, U13 en catégorie. Et c'est après, on a les flags seniors, donc après 18 ans, donc mixte aussi, où on a une équipe, hein, du coup, parce qu'on n'a pas besoin d'en avoir plusieurs. Et on a les cadets. Donc cadets, à partir de 14 ans, on peut faire de l'équipé. On a des juniors, qui à partir de 16 ans, 16-17 ans, et les seniors après 18 ans, jusqu'à que tu ne peux plus jouer. Voilà.
8: Du coup, vous avez déjà un peu parlé de l'âge. Est-ce que c'est vraiment une limite, l'âge, pour commencer ou pas ?
12: Pour commencer, limite, comme beaucoup de sports, on va dire le flag, on a, j'ai dit Kenny était un représentant le plus jeune, mais non, on a deux petites mascottes qui ont 6 ans et qui ont commencé l'année dernière à 5 ans, qui sont avec nous et qui restent avec nous, même si ils font les entraînements avec les grands, ils s'amusent très bien. Donc on peut partir, on peut commencer très tôt. Mais après, pour l'équiper, effectivement, la fédération a fixé l'âge. 14 ans, pour une question simplement
8: de sécurité,
12: de croissance.
6: Et combien faut-il de joueurs dans chaque équipe ?
12: Alors, moi j'ai parlé football américain principalement, donc normalement c'est un sport qui se joue à 11 contre 11, d'accord ? Et comme je vous expliquais un peu avant, rapidement, on est composé de plusieurs équipes. Dans une équipe, il y a plusieurs équipes. Il y a l'attaque, la défense et ce qu'on appelle les special teams, qu'on a une multitude de postes à jouer. Et donc, un effectif de football américain peut monter jusqu'à une cinquantaine de joueurs sur la feuille de match, quand on joue à 11. Pour le flag, c'est du 5 contre 5 en général. Donc après, c'est pareil, on ne va pas aller jusqu'à 50 parce que ça serait trop de joueurs. Là, on fait d'autres équipes, on fera A, B, C, D.
8: Donc vous avez dit que le flag, c'était mixte. Est-ce que le football américain est mixte ?
12: Alors, le football américain, non. Mais dans la région des clubs qui ont des féminines, donc on peut jouer au football américain parce qu'on est en, voilà, mais ça sera plutôt équipe femme et comme un peu comme au rugby en fait, okay. Hormis pour le flag mix, mais football américain ça restera homme et femme.
6: Est-ce que vous avez assez de joueurs dans chaque équipe ou pas?
12: Bah, comme chaque année, bah non, on est quand même un sport niche dans la région. On est un jeune club qui travaille à se faire connaître. Et effectivement, chaque année, on a de plus en plus de joueurs. Le Forum des Assos nous donne une bonne visibilité. Les opportunités de communication comme la tribu, d'ailleurs je vous remercie de nous inviter, nous permettent aussi de peut-être de toucher d'autres personnes. Mais effectivement, donc on a un beau groupe d'une quarantaine de seniors, donc football américain. Et l'année dernière, on avait une dizaine de jeunes, entre jeunes juniors, donc au-delà de 16 ans. Et cette année, on a déjà 4 jeunes cadets qui nous ont rejoints. Et en termes de flag, bah, on est pareil, ils sont 16-17 flags cette année sur les deux sections, les deux trois sections. Donc c'est pas mal pour une deuxième année non plus. Donc voilà. Donc chaque année, on arrive à amener un peu plus de monde.
8: Est-ce qu'on se ferait pas une petite pause musicale dans la tribu?
6: Allez.
8: Eh bien, c'est L'été avec toi d'Adèle Castillon.

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1: Et oui, nous sommes de retour dans l'émission du vendredi soir On dit sport. Donc reprenons nos questions. Tout le monde va bien?
2: Oui, bah oui, ça va tout à l'heure, personne n'est parti.
1: C'est parfait.
3: Ce serait plutôt pour les Zachary et Kenny. Pouvez-vous nous expliquer votre équipement?
4: Notre équipement, ça va être du léger, crampons, chauffeuse pour l'humidité, pour se chauffer. On prend aussi des ceintures, le flag. Sinon, il n'y a pas grand-chose. Ah, des gants aussi, pour attraper le ballon. Et sans oublier les protège-dents, en cas de choc.
3: Et au niveau du football américain, vous avez quoi?
5: Alors, football américain, on a un peu plus de matériel à prévoir. Donc, comme on expliquait légèrement, on a un casque, on a une épaulière. Ensuite, on a d'autres protections au niveau des jambes. Donc, on protège les cuisses, les genoux, les hanches et le coccyx. Bon, c'est ce qu'on appelle des pads. Donc, comme au flag, après, on a aussi des crampons et on a des gants aussi pour nous protéger. Oui, un protège-dents aussi, bien sûr.
3: Et c'est qui le finance, les joueurs ou le club ou les deux?
5: Alors, pour les jeunes, c'est pour le flag, c'est le club qui prend tout à sa charge parce qu'on a des ceintures, on a plein de ceintures de flag, on a des maillots de match aussi qu'on a. Les crampons, on laisse à la charge du joueur parce que bon. On n'a pas la taille des pieds de tout le monde et ça grandit chaque année, surtout chez eux, petits jeunes. Et pour nous les seniors, donc on a un peu de matériel, on a du matériel en location qu'on met à disposition pour les jeunes en priorité, pour les juniors ou les cadets. Et pour les seniors rookies, régulièrement, donc les premières années, qui viennent voir, peuvent se tester un peu au football américain et ça leur permet de venir à moindre frais. Parce que c'est vrai qu'acheter un casque, une épaulière, c'est un budget, mais c'est un investissement parce qu'un casque, en général, on va l'acheter et puis on va le garder 6 ans, 7 ans, voire une dizaine d'années. Voilà.
1: Et vous jouez sur quel type de sol?
5: On joue sur de... Là, tu peux répondre ça, Karine.
4: Terme d'entraînement, on va sur au niveau du Pré-Ambert, sur le terrain à plaine. Et sinon, les seniors, ils font du plein. Et après le rugby, ils font du synthétique.
5: Donc on joue sur synthétique et sur l'herbe.
1: Ok.
6: Comment est-ce que vous avez découvert ce sport et pourquoi vous avez choisi ce sport? Pourquoi vous avez décidé le football américain?
5: Oula, ça remonte à loin. Ça remonte à très loin pour moi. Non, c'est quand j'étais petit, j'avais vu quelques matchs sur Canal+. J'avais regardé comme ça et je trouvais ça sympa, l'entertainment du football américain, les casses, les couleurs, le show américain. Et après, en grandissant, je suis tombé j'ai grandi à La Courneuve dans le 93, et on a un club là-bas qui s'appelle le Flash de La Courneuve, qui est un très très très gros club France. Mon père travaillait là-bas, il connaissait des gens. Donc je suis allé tester le flag football au départ parce que j'avais l'âge de Kenny du coup. Et depuis j'ai jamais arrêté et Zach et Kenny je pense que c'est papa.
3: Est-ce que c'est votre métier d'être entraîneur?
5: Non, c'est je fais du bénévolat et c'est par passion que je viens entraîner les seniors et aussi les flags. Comme je l'ai dit, on a monté la section flag pour la première année. Et puis c'était quand même une demande de ma part et d'un autre coach, Sam, le coach Sam, de monter cette petite section parce que nous, on a aussi des enfants à peu près du même âge. Et je sais qu'ils aimaient ça, regarder, essayer de jouer avec nous. Et donc voilà.
3: Donc vous jouez aussi, vous êtes aussi joueur, vous êtes entraîneur-joueur?
5: J'ai été entraîneur-joueur pendant longtemps, mais maintenant je suis entraîneur.
3: Ok.
1: Et vous, comment, pourquoi vous avez commencé le flag?
4: Moi, c'est parce que je commençais à regarder les matchs de mon père. Et J'ai bien aimé. Et du coup, j'ai dit, si je... On a participé à certains entraînements. Et après, je pense que papa, mon père, a décidé de faire une section pour les plus jeunes.
7: Moi, je sais pas.
8: Et juste une autre question. Est-ce que vous comptez du coup après passer à faire du football américain quand vous serez plus grand ou pas ?
4: Moi oui, parce que j'aime bien.
7: Moi je sais pas.
8: T'en sais rien ? Et j'ai aussi une autre question. C'est vrai que du coup le football américain c'est pas un sport, c'est un sport peu connu en France. Comment vous arrivez à le mettre en lumière et à attirer du coup les licenciés?
5: C'est beaucoup de travail de la part déjà on a un peu de chance avec avec les réseaux sociaux, on arrive à toucher pas le monde, à faire on a une communication du club qui est très active, qui fait régulièrement des posts un peu à droite à gauche. Après on essaie de participer au plus d'événements possibles, comme le forum des associations. Après, on a organisé des événements aussi au Pré-Anvers, une finale France, un championnat UFOLEP, ce qui nous a aussi donné un peu de visibilité pour des gens qui ne connaissaient pas forcément, parce qu'on a permis de faire une grosse communication dans la ville, faire de l'affichage, etc., nous faire connaître. Et après, on essaie de pousser un peu toutes les portes qu'on peut nous ouvrir, comme je l'ai dit tout à l'heure, à Tribu, etc., etc. Voilà comment on fait, on essaie de mettre en lumière. Puis après aussi, maintenant, on surfe aussi, avec, sur les annonces, comme pour les prochains JO, où vous aurez le flag football qui sera en sport olympique. Donc ça aussi, ça met aussi en lumière notre discipline. Et le fait que maintenant, les shows du Super Bowl sont rediffusés aussi sur les télés françaises, des matchs NFL qui sont sur des chaînes accessibles à tous, comme l'équipe 21 ou d'autres chaînes, à des heures d'écoute, à 19h, plutôt qu'à des 3h du matin, comme certains sports américains, ce qui nous permet aussi de mettre en lumière ce sport.
9: Bah, du coup, justement, pour les prochains JO, j'imagine qu'il y aura une délégation française. Comment les joueurs sont sélectionnés, justement, pour aller aux Jeux Olympiques ?
5: C'est déjà, avant qu'on puisse sélectionner des joueurs pour les Jeux Olympiques, il faut que la sélection française soit sélectionnée pour aller aux Jeux Olympiques. Donc là, actuellement, ils sont en phase de qualification pour avoir une place Europe pour aller jouer aux JO. Et après, c'est comme dans tout sport de haut niveau, il y a des sélectionneurs France qui vont prendre les meilleurs, des meilleurs. Voilà.
8: Est-ce qu'il existe un championnat dans le football américain et le flag?
5: Alors oui, football américain, on a un championnat, on a même, on va prendre l'ancienne version, on avait 4 divisions, la division 1 d'élite, où les meilleures équipes françaises jouent le championnat de France, donc c'est du championnat national. Après on a une deuxième division, une troisième division, puis des divisions régionales. Voilà. Et pour le flag football, c'est exactement la même chose. On a du championnat de France, du championnat départ régional. Et pour les jeunes, il y a des coupes interligues. Donc on a le territoire est découpé en ligues. Il y a la Ligue Bretagne, la Ligue Pays de la Loire, etc. Et donc il y a des sélections. Il y a les championnats de club, donc régional, et après des championnats de ligue où il y aura des sélections pour pareil. Prendre les meilleurs joueurs de la Ligue Pays de la Loire, où ils vont aller jouer contre les meilleurs joueurs de la Ligue Bretagne, etc. etc.
8: C'est quand même rare d'avoir, donc de ce que j'ai compris, il y a 3 équipes en national et une équipe en région. Ou alors...
5: Non, c'est simplement les championnats. Nous, on est juste, à notre niveau, on est en division 3. À notre niveau, cette année, on va jouer à un niveau division 3.
8: Du coup, c'est régional.
5: National.
8: Ah oui, c'est quand même rare, parce que je pense au football et au basket, où en général, dans les clubs, on a une équipe de national, et c'est rare d'avoir même une équipe de région.
5: Après, c'est pas le même niveau, on n'est pas en termes de licenciés France, on n'est pas au niveau du rugby, ni au niveau du football, pardon. Du coup, il n'y a pas autant d'équipes, on n'a pas autant d'équipes que le foot, donc ça fait pas des gros championnats. Bon, voilà.
3: Une autre question. Par curiosité, les gars, est-ce que vous savez pourquoi le ballon est-il ovale?
4: Bah, je ne sais pas. Je pense pour avoir plus de maniabilité sur la main. Pour, et avoir un... Comme on a... Bah, je sais pas.
5: Non, le ballon ovale, ça vient... Donc on est, c'est pas le même sport que le rugby, mais là-bas, c'est le rugby. Parce que, c'est les Irlandais qui ont ramené le ballon ovale aux États-Unis, mais transformé après par les Américains. Donc, au départ, on jouait avec un ballon ovale parce que c'était ballon comme les rugbyman. Et après, ils ont changé un peu la balle pour changer le jeu, pour avoir plus de jeu vers l'avant, donc pour lancer un ballon. Donc, la forme a changé. On a mis des lacets. Les lacets, maintenant, nous servent à lancer le ballon, etc., etc. C'est plus la même forme. Donc, voilà.
8: Et pour revenir au match, du coup, ça se déroule comment? C'est des matchs de combien de temps? Et est-ce qu'il y en a tous les week-ends ou qu'un week-end sur deux? Ça revient à quelle fréquence?
5: Alors, on a un championnat, nous, qui va commencer après le Super Bowl, donc après le 14 février. Et après, c'est à peu près un match toutes les deux semaines jusqu'au mois de juin pour les phases finales. Et un match, ça se déroule en 4 quart-temps de 12 minutes.
8: Ok.
9: Moi, en tant que grand amateur de football américain, je me dis, on joue avec une balle de rugby, mais visiblement non. Qu'est-ce qu'elle a de différent, cette balle?
5: C'est vraiment le poids. C'est pas le même poids. Le design de la balle, un ballon de rugby, c'est pas pareil. Elle est plus aérodynamique qu'un ballon de rugby, parce qu'on veut la lancer loin. Donc forcément, la balle doit fendre l'air plus d'une certaine manière, etc. C'est étudié, ça a été étudié pour ça.
3: Donc vous disiez qu'elles n'avaient pas le même poids, laquelle est plus lourde que l'autre?
5: Rugby.
3: Ok.
4: Après, la différence, il y a aussi le maniement du ballon, où là, c'est assez spécifique.
5: Tout à fait.
8: Et avez-vous des événements qui arrivent bientôt ou pas?
5: Actuellement, non. On est toujours en phase de rentrée, donc on se concentre plutôt pour la formation de nos nouveaux joueurs, nouveaux arrivants. Et le bureau travaille pour prochainement, on espère, proposer des animations.
8: Eh ben, un grand merci à vous pour avoir répondu à toutes nos questions. C'était vraiment super intéressant et j'espère que vous en avez tous un peu plus appris sur ce sport. Des choses à rajouter?
5: Petite précision. Effectivement, le 25 octobre, on reçoit les Dockers de Nantes au stade du Pré-Ambert, notre premier match. Voilà.
9: Très
8: bien. Venez nombreux.
3: Exactement.
5: Et oui, après, si on peut aussi passer un petit message pour dire qu'on s'entraîne tous les mardis et jeudis pour les seniors de 18h30, de 19h30 à 21h. Et le mardi pour les flags de 18h à 19h30. Donc, n'hésitez pas à venir nous voir.
3: Ah, c'est ça, c'était ça. Mais est-ce qu'il y a le droit de venir assister aux entraînements?
5: Vous avez le droit de venir assister et même essayer si ça peut vous intéresser.
8: Et bonne soirée sur la tribu.
5: Merci.

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8: Bonsoir à tous, les taxes sur les carburants ne baisseront pas, annonce d'Emmanuel Macron cet après-midi à l'issue d'une réunion avec les chefs de parti. Le chef de l'État assure que les suggestions des oppositions politiques méritent d'être analysées, mais il rappelle avoir une responsabilité de finances publiques. Emmanuel Macron reconnaît que la situation est très dure, angoissante pour beaucoup de familles. Il souhaite sécuriser à court terme les approvisionnements énergétiques. De son côté, Sébastien Lecornu n'augmentera pas les impôts. Le chef du gouvernement s'est exprimé sur son ambition d'économiser 54 milliards d'euros pour le budget 2027. Il indique que les niches fiscales les plus importantes seront sanctuarisées, notamment pour les services à la personne. Une plainte déposée par Rima Hassan devant la Cour de justice de la République. L'eurodéputé vise Laurent Nunez pour violation du secret de l'enquête. Le ministre de l'Intérieur aurait contribué à la diffusion de l'information selon laquelle de la drogue de synthèse avait été retrouvée dans ses effets personnels il y a quelques mois. Également dans l'actualité, c'est un gros coup dur pour Trenitalia. L'opérateur italien en concurrence avec la SNCF fera circuler 20% de trains en moins pendant les premiers mois de l'année prochaine. Une décision actée face au manque de trains disponibles. D'après BFM TV, la compagnie passera de 180 à 144 trains par semaine sur les lignes Paris-Lyon-Milan et Paris-Marseille. Quentin Le Gaillard face à la justice. Le maire de Concarneau a été mis en examen aujourd'hui pour viol et agression sexuelle d'après le parquet de Brest. Des faits qui se seraient déroulés lors de sa candidature aux dernières élections municipale. Il a été placé sous contrôle judiciaire strict à l'issue de sa garde à vue. Et puis, elle était très attendue. Zinedine Zidane vient de dévoiler sa première liste en tant que sélectionneur de l'équipe de France pour les matchs de Ligue des Nations. Une liste de 23 joueurs avec 5 nouveaux noms surprises, dont le milieu de terrain de l'Inter Milan Andy Diouf. La France qui jouera face à la Turquie vendredi prochain pour débuter la Ligue des Nations. Voilà pour l'essentiel de l'actualité. C'est la fin de cette édition. Très bonne fin de journée à tous.
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5: Bonjour, c'est Gabriel et Anaïg et Angèle sur la tribu et aujourd'hui on est allé à la rencontre des Nazériens pour leur poser des questions sur la rentrée.
9: Bonjour, comment s'est passée votre rentrée ?
10: Ça s'est bien passé, très bien passé.
11: Pareil, hein, faut se remettre sur le rythme, école, enfants, sport, etc. Mais non, c'est plutôt pas mal, ça se passe plutôt bien.
12: La même chose en fait, tout est parti très vite donc maintenant il faut s'habituer au rythme.
13: La rentrée est bien... Un peu comme un renouveau, une nouvelle année avec des activités et puis de quoi se charger un peu pour pouvoir après bien profiter des vacances.
9: Comment s'est passée votre rentrée ?
14: Moi, très facilement. Mon fils est rentré en terminale, donc j'ai pas eu beaucoup à m'occuper de lui.
15: Bien. Plutôt pas mal. En fait, là, je suis en recherche d'emploi, donc c'est pas une rentrée classique, mais ça se passe bien.
16: Moi, ma rentrée s'est bien passée. J'ai fait ma rentrée à l'école, puisque je suis enseignant dans une école de Saint-Nazaire.
9: Quelles habitudes reprenez-vous à la rentrée ?
13: Alors, comme habitude, je reprends le théâtre depuis hier soir avec des nouveaux projets. Je continue le sport. Je reprends

0: Quelles habitudes prenez-vous à la rentrée ?
1: On avait envie de prendre beaucoup de nouvelles habitudes, on s'est dit ça durant les vacances, qu'on changerait pas mal de choses. Pour l'instant, on n'a pas encore réussi à tout mettre en place. Je crois que la grande idée, c'est de réussir à être plus dehors, plus sortir, plus aller voir les entours de Saint-Nazaire, qui sont des endroits très sympas.
0: Que préférez-vous en septembre, octobre ?
2: Continuer à profiter des beaux jours tant qu'ils sont encore là, et puis voilà.
3: Voilà, c'est un petit peu ça, les dernières sorties quand il fait beau sur les week-ends, et puis continuer à profiter de la prolongation de l'été.
4: C'est comme un bonus en fait, les week-ends au bord de la mer, on profite sans les touristes.
5: Alors en septembre, j'aime bien la braderie dans le centre-ville, et en octobre, eh bien, j'aime bien les couleurs jaunes qu'on retrouve dans les arbres, et on s'approche doucement des vacances scolaires.
0: Que préférez-vous en septembre ou octobre ?
6: Là, j'aime bien cette année parce qu'il fait beau. En septembre. Et puis c'est le début de l'automne, il fait pas encore trop froid, je trouve ça plutôt sympa.
1: Malgré tout, pour l'instant, on peut dire la météo, parce qu'il fait encore beau, même si on a bien qu'il pleuve un petit peu. Mais je crois que pour l'instant, c'est ça. Et puis là, moi, j'ai été parti tout l'été en vacances, et c'est de revenir à Saint-Nazaire et de retrouver les copains, les copines et les habitudes dans la ville, c'est sympa.
0: Comment voyez-vous l'arrivée de l'automne ?
2: Plutôt bien, moi je trouve que l'automne, c'est aussi une saison agréable, où on est plus cocooning chez nous. Voilà, ça me dérange pas.
3: Ouais, c'est ça, c'est refaire les petits travaux qu'on n'a pas fait l'été parce qu'on est dans la maison, et puis repréparer le jardin pour l'hiver. Ouais.
4: Alors moi, j'aime pas trop. Pourquoi les jours vont être plus... Enfin, déjà, ils se raccourcissent, mais il va faire moins beau, on va moins profiter des extérieurs, il va sûrement beaucoup plus pleuvoir. Donc voilà, j'espère avoir encore pas mal de soleil.
0: Et comment est-ce que vous voyez l'arrivée de l'automne ?
6: Je le vois... Je préfère l'arrivée de l'automne que de l'hiver. Je trouve ça joli, les arbres avec les feuilles oranges, une certaine poésie. Et tant qu'il fait beau, c'est plutôt agréable.
7: Comment je vois l'arrivée de l'automne ? En espérant qu'il y ait de la pluie qui tombe dans nos jardins.
5: Alors, entre deux. Pour moi, c'est, comme je te disais, des belles couleurs qui s'annoncent. Et en même temps, c'est aussi un peu la fin de l'été et l'approche de l'hiver. Donc, c'est une période de transition.
1: J'espère pluvieuse quand même, malgré tout. Je la vois bien, j'aime bien l'automne. J'aime bien les couleurs, j'aime bien aller me promener quand c'est cette saison-là. Donc, je la vois avec joie.
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Vous venez d'écouter Teenage Kicks, un titre mythique, oui rien que ça, hein, du groupe The Undertones, un hymne à l'adolescence. Ce titre a été maintes fois repris. Une carrière éclair pour ce groupe originaire de Derry en Irlande du Nord. Et un collectif, cette fois, que vous allez pouvoir écouter, connu pour ses reprises, ses nouvelles vagues. Il ne pouvait pas passer à côté de Teenage Kicks, et non, une version bossa nova qui se laisse danser.

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5: maintenant!
2: Et oui, effectivement, Cinémag, ça commence maintenant et c'est la première de la saison. C'est cool, non?
6: Ouais.
2: Et vous l'avez entendu, je ne suis pas tout seul autour de cette table. Juste à côté de moi, il y a Marceau.
6: Salut.
2: Comment tu vas?
6: Ça va et toi?
2: Ça va, merci. Corentin.
7: Salut.
2: Ça va?
7: Ouais.
2: Nickel. Jocelyn, salut.
8: Bonjour.
2: Comment tu vas?
8: Ça va et toi?
2: Ça va, merci. Flavie.
9: Salut.
2: Ça va?
9: Ça va très bien.
2: Et aujourd'hui, on a Louane qui a la technique.
10: Salut.
2: Comment tu vas?
11: Très bien. Et toi?
2: Ça va, merci. Alors, on vous prépare un bon programme en cette première de Cinémag. Jocelyn, c'est ta première de Cinémag?
8: Oui, c'est ça.
2: C'est ça. Alors, on a pour l'habitude, quand c'est la première de quelqu'un dans Cinémag, de lui poser des petites questions sur sa relation au cinéma et même plus largement aux séries et tout ce qui peut en découler. Donc, on va te poser des petites questions si t'es OK.
8: Ça va, ça marche.
2: Qui veut commencer?
6: Pour la question?
2: Ouais.
6: Je sais pas.
2: Tu veux y aller?
6: Bah ouais. Vas-y. Tu vas souvent au cinéma ou pas?
8: Oui, ça va assez souvent.
6: Ok.
2: Est-ce que t'as une fréquence? Pour toi, c'est quoi souvent?
8: Bah souvent, c'est généralement une fois par mois et des fois dans les vacances, ça peut aller de deux à trois fois. Ça dépend quand les films qui sortent, ouais. S'ils m'intéressent ou pas.
2: Ok.
10: Bah du coup tu préfères aller regarder des films au cinéma ou à la maison?
8: Bah à la maison parce que généralement c'est moins cher.
6: Effectivement.
10: Bon argument.
2: T'es plus film ou série?
8: Film quand même parce que série il faut s'accrocher et moi je préfère les films parce que c'est un peu plus rapide. Mais quand je peux j'aime les deux généralement.
2: Peut-être.
6: Est-ce que t'as un film préféré du coup?
8: Bah en film non, mais j'ai bah par exemple la saga des Marvel.
6: Ah oui.
8: En okay. Général Avengers.
6: Ok. Popcorn salé ou sucré?
8: Caramel.
2: Ah wow. C'est une variante. C'est une variante.
6: Okay. Je rajouterai ça la prochaine fois qu'il y aura des questions à poser.
2: Ça va être pas mal. Ok, et ben...
10: Il y a aussi le placement dans la salle. Ouais. Quand tu vas au cinéma, tu préfères te placer devant, derrière, et devant au milieu, derrière au milieu, au milieu, au milieu. Je sais pas, tu te places où?
8: Moi, j'aime bien sur les ailes.
10: Ok.
6: Ok.
10: Du coup... Ouais, du coup, c'est plutôt... c'est plutôt devant ou derrière?
8: Sur les ailes au milieu.
10: Okay.
8: Bah, là, il y a la porte de cinéma et après, juste un peu derrière.
10: Ok.

0: Moi, je vais vous parler des petits films, enfin du top des films de la saison de l'été 2026, ce qu'on fait pas mal de spectateurs et de budget. En numéro 1, on a donc le plus gros succès super-héroïque de l'histoire de France, Spider-Man Brand New Days. C'est le champion toute catégorie avec 7,7 millions de spectateurs et dont 600 000 je sais plus me redire, mais très rapidement du coup. Et le film est sur le point, enfin, a quasiment dépassé les 900 millions de dollars de recettes, ce qui est énorme et le place en deuxième position derrière Star Wars 7, Le Réveil de la Force, avec 936 millions de dollars. Ensuite, en deuxième position, on a L'Odyssée de Christopher Nolan, qui est devenu l'un des plus gros. Qui est devenu son plus gros succès scénaristique, avec 7,3 millions d'entrées en 7 semaines, ce qui est aussi énorme, et le place du coup en troisième place de cette saison. Et il avait déjà fait des films, mais il n'avait jamais dépassé les 5 millions d'entrées en France. Donc là, c'est vraiment un gros succès. Et il avait quand même déjà franchi 4,5 millions d'entrées avec Oppenheimer et 4,9 millions avec Inception. On a La Bataille de Gaulle avec son premier volet intitulé L'Âge de Fer. Qui a eu un total de 2,9 millions de spectateurs. Et de la partie 2, J'écris ton nom, avec 2,4 millions de spectateurs, ce qui le met dans le top 3 avec un bon nombre d'entrées quand même, parce que on se rend pas compte quand même des millions de spectateurs en à peine quelques semaines, c'est énorme. Ensuite, on a De la Comédie Française, un film qu'on avait pu voir en avant-première avec La Tribu.
1: Oui.
0: C'était vraiment un chouette film.
1: Ouais.
0: D'ailleurs, je le conseille pour ceux qui l'ont pas vu, du coup. Et lui, il a remporté du coup 1,1 million d'entrées en 6 semaines, ce qui est très respectable quand même
1: Ouais,
0: pour
1: c'est
0: ce
1: bien.
0: film. Enfin, on a donc dans la catégorie horreur qui s'était déjà démarqué un peu pendant l'été 2025 et qui a gardé sa présence pendant l'été 2026 avec Obsession, qui oui, la production a eu 1,7 million de spectateurs quand même et a fait 750 millions de non, 750 000 dollars, ce qui est quand même très respectable. Et on a eu aussi un peu avant les fêtes de cinéma, un peu avant les vacances, du coup, 1,4 million de spectateurs, du coup, ouais, pour les vacances. Voilà, ce qui clôture le petit top des films de cet été.
1: Eh ben, merci Louane.
0: Oui, il n'y a pas de problème. Est-ce qu'il y en a qui auraient peut-être vu un de ces films ou
1: Ouais,
0: plusieurs?
1: moi j'en ai vu 3 sur les 5 que t'as cités. J'ai vu Spider-Man, j'ai
0: Ouais.
1: vu L'Odyssée et j'ai vu Backrooms,
0: Ok.
1: que t'as cité à la fin.
0: Ouais.
1: Et les 3, j'ai bien aimé.
0: Ok. T'es allé oui, du coup, les voir au
1: Ouais,
0: cinéma, oui.
1: ouais.
0: Et les autres?
2: Ouais, pareil. J'ai vu L'Odyssée que j'ai beaucoup aimé. Spider-Man que j'ai assez aimé.
0: Ok.
2: Et ouais, pareil, The Backrooms que j'ai beaucoup aimé aussi.
0: Ok. Du coup, tu nous les conseilles
2: Ouais.
0: aussi. Ok. Quelqu'un d'autre est allé voir des films?
3: Bah moi
0: Vas-y.
3: j'ai vu 3 de ces films, 2 avec Corentin, Backrooms et Spider-Man, mais sinon j'ai aussi vu Obsession.
0: Ok. Et t'en as pensé quoi d'Obsession?
3: Bah c'était bien, mais bah ça retourne un peu le cerveau, mais j'ai bien aimé.
0: Quelqu'un.
1: Non, j'en ai vu aucun, moi. Je le regrette, mais
0: Tu te rattraperas sur la
1: ouais,
0: prochaine saison.
1: c'est ça. Moi, j'ai vu De la Comédie Française.
0: Oui.
1: Bah, on l'a vu ensemble et on savait
0: Ouais.
1: pas ce qu'on allait aller voir et c'était plutôt une bonne surprise quand
0: Oui,
1: même.
0: je suis d'accord, ouais. Bah, du coup, ouais, aussi, du coup, de la comédie française, j'ai vu aussi, oui, le Backrooms, je suis allé voir, et Obsession. Voilà.

0: Donc,
1: Effectivement. Très bien. Merci.
0: il n'y a pas de problème.
1: Qui veut prendre la suite? Corentin?
2: Allez. Aujourd'hui, je vais vous présenter Prime Time de Lance Oppenheim. Ce film va sortir le 23 septembre en France. J'ai entendu parler de ce film grâce à Robert Pattinson, qui est le produit que je trouve tout le temps excellent depuis Tenet, que je n'ai pourtant pas aimé, et dans L'Odyssée, que j'ai trouvé par contre très bon. Ce film raconte l'histoire de rencontres entre nombreux pédocriminels et un chasseur de pédocriminels, donc incarné par Robert Pattinson. Je trouve que ce film arrive pile au bon moment entre les condamnations de chasseurs de pédocriminels et ceux qui les chassent sur les réseaux sociaux. De plus, vu les dernières affaires en justice, ce film va susciter de nombreux débats. Par contre, pour ceux de moins de 12 ans, vous ne pourrez malheureusement pas regarder ce film, et ceux de moins de 17 ans devront être accompagnés par un adulte. Il est noté 7,7 sur 10 sur IMDb, qui est le Allociné américain.
3: Ok,
1: merci. Est-ce que d'autres l'ont vu?
3: Bah, il peut pas être vu vu qu'il est pas sorti.
1: Oui, pardon, autant pour
3: Je sais pas, je.
1: C'est ce que tu as envie de
3: C'est ce
1: voir.
3: que j'ai compris
1: Oui,
3: après.
1: ouais. Ok. Très bien. Est-ce que d'autres ont envie de le voir?
0: Je sais pas, faudrait que je voyage. J'ai beaucoup de films à voir, je sais pas si j'aurai le budget, mais pourquoi pas.
1: Ok, très bien. On continue. On fait une pause musicale peut-être?
0: Si tu veux.
1: Ouais. On écoute Promo Freedom Writers dans la tribu.

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1: Et oui, on est de retour dans Cinémag et Marceau, on t'écoute.
2: Alors aujourd'hui, je vais vous parler d'une comédie sportive qui a le pronom Ted Lasso. Donc Ted Lasso, c'est une série produite par Apple TV, réalisée par Tom Marshall, MJ Delaney et Elliot Egarty, et est diffusée depuis le 14 août 2020, du coup sur la plateforme Apple TV. Donc la série comporte 3 saisons entières et une 4e qui est en cours de sortie, donc un épisode tous les mercredis. Donc Ted Lasso raconte l'histoire d'un coach de football américain qui est engagé en Angleterre pour coacher une équipe de football, alors qu'il n'y connaît rien de ce sport. Donc il commence donc à coacher, mais à sa manière. Il installe une nouvelle ambiance dans les vestiaires et va faire vivre de palpitants matchs à son équipe. J'ai bien aimé cette série car elle est très drôle et l'humour y est omniprésent. Même si je ne pratique pas le foot, Ted Lasso m'a fait aimer ce sport et j'ai aimé connaître l'envers du décor. Est-ce que vous l'avez vu, en entendu parler?
1: Alors, j'ai pas vu et j'ai... Enfin, je connais de nom, mais je ne savais pas de quoi ça parlait.
2: Ok.
3: Moi, aucun des deux, ni de nom, ni entendu parler.
4: Ok, pareil.
5: Moi, je regarde toujours. Du coup, j'ai regardé celui de ce matin et j'en ai entendu parler aussi. Mais j'étais surtout intéressé parce que je voulais regarder ce qu'il y avait et je suis tombé sur cette série qui parlait sur le foot quand j'aimais beaucoup le foot, mais... Et du coup, j'ai aimé.
2: Corentin, t'as déjà entendu parler?
6: Moi, j'ai entendu parler de nom. Et j'ai vu que ça faisait un peu de bruit en ce moment. Mais je me suis pas... J'ai pas regardé non plus.
2: Ok. Enfin, petite info. Est-ce qu'il y en a qui ont vu la finale de la Coupe du Monde de football ou pas? Ou personne?
4: Oui.
1: Oui.
2: Ok. Y a un moment dans la... Enfin, dans le concert au milieu... on voit deux des acteurs qui sont sur le bord du terrain et qui font comme s'ils étaient en coach, en gros.
1: Ok.
2: Enfin voilà, juste un petit fait.
1: Mais ils font vraiment partie du truc ou c'est juste la
2: moment,
1: caméra passe devant?
2: Enfin, okay. Genre ils ont un texte et enfin pour okay. 10 secondes et
1: ah oui, ils parlent quand
2: après
1: même.
2: Ils disent toi va sur la scène et va chanter. Enfin un truc.
1: Okay.
2: Voilà. Petit fun fact aussi, donc Christo Fernandez interprétant le rôle du joueur Dani Rojas. Et en réalité, un vrai joueur de football qui est attaquant pour le El Paso FC au Mexique. Voilà.
3: Ok.
2: Voilà.
1: Très bien.
2: Fun fact que j'ai trouvé.
1: Merci Marceau.
2: Bah de rien.
3: Ça t'a donné envie de rejoindre un club de foot
2: pour... Non, pas spécialement.
3: Ou être coach, peut-être.
1: Jocelyn, tu veux y aller?
5: Si vous voulez.
1: Vas-y.
5: Bah du coup, moi aujourd'hui, je vais vous parler du film Le Rêve Américain. Réalisé par Anthony Marciano. J'ai entendu parler de ce film sur la plateforme TikTok et ça m'a donné envie de regarder. Du coup, ça parle de deux acteurs, de deux passionnés du basket, Buna Njai et Jeremy Medjana, qui sont du coup deux agents qui ont ouvert leur propre agence à Paris pour avoir comme objectif d'un jour être reconnu en NBA. Ce qui est maintenant le cas. Au début, ils sont partis de rien. Ils avaient pas de budget, pas de grande famille ni d'héritage. Du coup, ils ont fait avec leurs moyens et c'est pour ça que j'ai aimé ce film et ça a été bien réalisé par, bien joué aussi par Raphaël Quenard qui joue Jeremy Medjana et Jean-Pascal Zadi qui joue Buna Njai.
2: Okay.
5: Et pour finir, je vais vous parler des notes d'Allociné. Pour la presse, c'est 3,6 et pour les spectateurs, c'est une note de 4,3.
2: Ok. Riche,
3: plutôt bien noté.
1: Ouais, c'est pas mal.
2: Mmh. C'est un film qui est sorti récemment ou...
5: C'est sorti le 18 février 2026.
2: Okay.
3: Ah oui. Ouais.
1: Ouais, moi je l'avais vu au cinéma au moment de sa sortie et en vrai ouais j'avais bien aimé, j'ai trouvé ça plutôt agréable, enfin sympa comme film, mais enfin ça remonte pas tellement, mais je me souviens pas tout parce que le film m'a pas non plus marqué énormément, mais je veux dire c'était un moment qui était agréable et tout, et puis le duo Raphaël Quenard et Jean-Pascal Zadi était vraiment bien à l'écran, donc ouais j'avais bien apprécié le film. Je sais pas si les autres vous en avez entendu parler ou pas.
3: Je crois juste de nom.
1: Ouais.
3: Je crois
1: ouais,
3: qu'au
1: aussi,
3: moment
1: ouais.
3: J'en ai entendu okay. parler, mais je l'ai pas vu malheureusement.
1: Ok. Bah merci Jocelyn.
5: Y a pas de souci.
1: Flavie.
7: Bah moi, je voulais vous parler de ma série coup de cœur un peu de l'été, du coup, que j'ai regardée en août. Ça s'appelle Sterling Point, et donc c'est sorti le 5 août sur Amazon Prime Video. Et c'est l'histoire de Annie, c'est une adolescente qui a 17 ans, je crois, et qui, à la mort de son grand-père qu'elle n'a jamais vu, elle va découvrir qu'elle hérite d'une île au Canada. Et donc, face au flou des informations qu'entoure sa famille et ce grand-père qu'elle ne connaît pas du tout, elle va décider de se rendre sur l'île et de rencontrer là-bas et mener un peu l'enquête sur ses origines. Et donc, elle va, au fur et à mesure de la série, découvrir des secrets familiaux, etc. Et donc, au-delà de l'histoire, qui est bien, mais qui n'est pas non plus exceptionnelle, j'ai surtout adoré la bande d'amis qu'elle rencontre là-bas, qui sont hyper attachants, et les dialogues très réalistes. On voit que la réalisatrice, qui est donc Megan Park, elle a vraiment laissé les acteurs improviser et s'écarter un peu du script, et du coup les laisser parler comme ils parlent dans la vraie vie, quoi. Et ça rendait vraiment bien à l'écran. Ça faisait pas cliché série adolescente qu'on peut avoir des fois sur les ados et leur manière de parler, etc. Et donc, et il y avait le même réalisme aussi dans la relation de Annie avec sa sœur. Il y avait plein de scènes touchantes, par exemple des conversations sur les relations amoureuses ou les garçons, les filles, etc. Dans une salle de bain en train de se brosser les dents ou de faire des tresses, etc. Et du coup, j'ai trouvé ça vraiment agréable et réconfortant comme série d'été sympa à regarder, quoi. Puis c'est dans un très bel endroit, c'est filmé à Muskoka, je crois que ça s'appelle. C'est une espèce d'archipel au Canada, et donc il y a des plans au drone, enfin voilà, c'est assez beau à regarder, je vous conseille.
1: Ok, bah j'avoue que tu m'as donné plutôt envie de regarder, ça a l'air cool, pour justement avoir cette petite nostalgie de l'été. Non, je sais pas ce que vous en pensez.
2: Ouais, pourquoi pas.
6: Ouais, ça a l'air intéressant.
5: Bah ils ont tout dit.
3: Ouais, je suis d'accord aussi avec la description. Ouais, ça se donnait envie de regarder. Je me renseignerai, je pense.
2: Vous trouvez sur quelle plateforme, tu sais,
7: C'est sur Amazon Prime Video, je crois.
1: Okay.
7: Voilà.
1: Très bien, bah, merci.
7: De rien.
1: Alors, moi, je vais vous parler donc du film 10%. 6 ans après avoir disparu, les agents de l'agence ASK reviennent pour un film événement sur Netflix. C'était le 10 décembre 2026. Alors les nostalgiques de la série diffusée sur France 2 10% étaient sur Netflix pour regarder une suite originale qui regroupe tous les acteurs de la série. Le film est signé Émilie Noblet, qui est aussi réalisatrice du succès Les 7 vies de Léa, qui est aussi sur Netflix. C'est bien évidemment toujours sur un ton comique, mêlé le tout à un drame. Tout ça le temps de 2 heures. On écoute tout de suite la bande-annonce qui arrive. La bande-annonce qu'on n'entend pas, qui sort... alors, on n'entend pas la bande-annonce. On l'entend dehors. On peut faire sans la bande-annonce. On va faire sans la bande-annonce, parce que...
3: Sinon, on peut faire une petite pause musicale.
1: On fait ça. On fait une pause musicale dans la tribu. The Stroke on the Other Side.

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1: Et on est de retour dans la tribune. Notre souci est réglé. Donc je pense qu'on va pouvoir tranquillement écouter la bande-annonce de 10% le film.
2: Bravo Andrea, c'est courageux ce changement de carrière.
3: Tellement contente de faire le film d'Andrea.
4: Arrêtez, ça m'excite là. Mais tu vas pas commencer ton film sans producteur.
3: Je vais te proposer d'être ma productrice.
5: T'as cette nature enjouée que j'adore, et ce depuis toujours.
3: Banco.
5: C'est un peu juste, non?
3: T'as pas un tout petit peu pris, non?
6: Bon, peut-être un kilo ou deux pendant les fêtes, ouais.
3: Mais on est en septembre. Je sens qu'elle a besoin de moi. Enfin, mon expérience.
7: Attends, il plante un rôle principal du film d'Andrea pour un second rôle de merde avec Wes Anderson.
3: Quoi? Tu lui as conseillé de quitter le film?
8: Alors là, mais...
3: Alors, vous serez libre dans 12 jours, Gérard Depardieu et Thibaut InShape.
9: Pourquoi je ne remplacerai pas Laurent Lafitte dans le film d'Andrea, moi?
3: C'est un peu flou, mais possiblement Vincent McCabe.
10: C'est Gabriel, son agent.
11: Vous vous adressez toujours pas la parole.
3: Ça y est, on y est, premier jour.
10: Quand vous voulez, hein.
3: Oh, la vache.
12: Mais tu vois pas qu'en fait t'épuises tout le monde.
10: Vincent, rentre à l'intérieur.
13: Star ou pas star, je lui balance une mandale dans la tronche. Je l'ai déjà fait, hein, je vous promets.
12: T'es espèce de bulldozer, tu passes en force.
14: Hey, oh,
12: tu viens de torpiller ton propre film.
3: Il est pas mort, mon film. T'as compris, il est pas mort, mon film.
15: Au pire, y'a plus de film, mais nous quoi.
10: Pourquoi tu cries?
3: C'est un rendez-vous chez le coiffeur qui est décalé, ça me fout par terre.
1: On est de retour dans la tribu. On vient d'écouter donc la bande-annonce du film 10%. 5 ans après la fermeture de l'agence ASK, Andrea veut devenir réalisatrice. Mais la perte de son acteur principal à quelques jours du tournage la force à réunir son ancienne équipe, ce qui ravivera leurs amitiés et leurs rivalités. Alors côté notes, pour la presse, il y a une moyenne de 3,4 étoiles pour 19 critiques. Pour les spectateurs, il y a une moyenne de 3,1 étoiles pour 951 notes et 167 critiques. Là, c'est pour Allociné. Alors maintenant, je vais vous donner un petit peu mon avis du film. Bon, je pense que vraiment, si les personnes ont adoré ce film, c'est qu'ils devaient être fans de la série. Je pense que si on connaissait pas la série, c'était un peu compliqué. Après, on pouvait la regarder comme, on pouvait quand même regarder le film si on n'avait pas vu la série, parce que c'est pas un film avec voilà, il y a pas besoin de savoir beaucoup de choses avant, et puis surtout il y a un petit résumé de ce qui s'est passé et comment la série s'est terminée au tout début du film. Moi, ce que je retiens avant tout, c'est l'ambiance générale du film qui est pour le coup plutôt cool. Il y a une bonne ambiance et ça fait un peu le film. Côté humour, clairement c'est Laure Calamy qui est la plus drôle. Je l'imagine vraiment pas pas là dans le film, parce que c'est elle qui fait un peu toutes les blagues, et donc c'est elle qui apporte ce côté vraiment humoristique au film. Après, c'est vrai que je trouve que quand justement on regarde la bande-annonce et qu'on vient de l'écouter, ça nous dit un peu toutes les blagues drôles, je trouve. Voilà, après il y a quelques trucs du film que j'ai trouvé un peu décevants. Il y a certains plot twists qui sont, je trouve, un peu inutiles et qui sont trop gros, qui servent vraiment pas à grand chose. Mais voilà, globalement j'ai apprécié retrouver les personnages de la série. J'avais bien aimé la série, mais j'en étais pas complètement fan, mais j'ai trouvé ça globalement pas mal. Après, niveau scénario, je trouve ça un peu bas, mais c'est correct. Donc voilà, je vous conseille, si vous avez regardé la série, si vous n'avez pas regardé la série, vous pouvez, mais je pense qu'il y a mieux à regarder. Voilà pour mon avis. Okay. Je sais pas si vous connaissez la série.
16: De nom.
17: Ouais, pareil.
1: Ok.
17: Je la connaissais pas.
1: Ok.
16: Pareil, de okay.
18: Moi, je crois que j'ai vaguement parlé de ouais. Nom. Une bonne attention, un truc comme ça, ouais. Mais pas okay. Plus.
1: Ouais. Ok, trop bien. Voilà. Eh ben, je propose qu'on passe aux recommandations. Si ça vous va, est-ce qu'il y en a qui ont des recommandations? Corentin, ouais. Je sais que tu en as.
17: Alors, moi, je vais vous recommander un film sorti en 2013, je crois. C'est le film R. C'était avec Joaquin Phoenix. C'est sur quelqu'un qui tombe. Alors, c'est assez. Comment dire? Je sais pas. C'est assez. Bah. Ça fait beaucoup de. Je sais pas comment dire. C'est assez novateur pour son époque, voilà. Puisqu'en fait, c'est quelqu'un qui tombe amoureux d'une intelligence artificielle. Et du coup, il est addict. Et en fait, voilà, c'est. Bah, c'est surtout très bien réalisé, mais en fait, je peux pas vous dire plus du scénario. Le film, il est à la fois drôle, triste, touchant, et c'est surtout une énorme performance d'acteur de Joaquin Phoenix.
1: Ok, très bien. Ok, merci pour cette recommandation. Est-ce que t'en as d'autres?
17: Bah, je pense à peu près tout le monde les a vus, sinon c'est l'Odyssée
1: Ouais.
17: que j'ai beaucoup aimé. Et Spider-Man que j'ai trouvé bien.
1: Ouais, ok. Est-ce qu'il y a d'autres recommandations?
0: Ouais,
1: Ouais,
0: moi.
1: vas-y, Marceau.
0: Bah, moi, j'ai vu au début de l'été, j'ai vu Backrooms. Du coup, j'ai bien aimé le film, vu que je trouve que ça reprend vraiment bien l'esprit des Backrooms avec les monstres et cette espèce de labyrinthe jaune. Voilà, donc je recommande. Je pense qu'il est encore au cinéma. C'est possible, je sais pas trop.
18: Je suis pas sûr.
0: Je
18: Je
0: sais
18: crois que
0: pas,
18: je
0: je
18: suis allé
0: sais
18: voir
0: pas.
18: avec un ami en août, mais il y était
1: Ah,
18: déjà plus. Il n'est pas
0: peut-être.
18: resté très longtemps,
0: Je
18: je
0: sais
18: crois.
0: pas. Enfin, voilà. Après, peut-être qu'il arrivera sur Canal ou je sais pas, mais.
18: Ouais.
0: Mais
1: Oui, prochainement, oui. Ok.
0: voilà, je recommande, si vous arrivez à trouver Backrooms, bah voilà, je recommande d'aller voir.
1: Ok.
18: En plus, vous aurez le 2 en 2027.
0: Ah bon?
18: Ouais, je crois qu'il y a une suite qui sort en 2027, apparemment. Après, je suis pas sûr à 100%, mais je crois, ouais.
0: Je note ça.
1: Louane, est-ce que tu as des recommandations?
18: Oh là là, je sais pas, et ça tue. Bah, non, bah, à
1: Ok.
18: part un peu, peut-être, sinon, Obsession, ouais, du coup, que j'ai regardé. En vrai, c'est, ouais, si vous voulez un film d'horreur, ouais, un truc à regarder, vous pouvez, par contre, faut la regarder quand
1: Ok.
18: même, ouais. C'est vrai qu'après, c'est peut-être moi qui regarde pas beaucoup de films d'horreur, mais en vrai, souvent, c'est assez dur, les scènes, enfin, parfois, c'est un peu gore, les scènes, les choses comme ça, donc, faut quand même être accroché, mais après, sinon, en vrai, j'aime quand même bien l'idée. Je trouve que c'est le scénario du film. En vrai, c'est bien trouvé comme idée. Donc, si vous aimez bien le film d'horreur, n'hésitez pas à aller le voir. C'est un très bon film.
1: Flavie, est-ce que tu as des recommandations?
16: Bah, j'en profite du coup pour faire ma pub Megan Park. C'est la réalisatrice du coup qui a fait la
1: Ouais.
16: série dont j'ai parlé tout à l'heure.
1: Ok.
16: Et elle a fait un autre film en 2018, je crois, qui s'appelle The Fallout. Et c'est avec Jenna Ortega du coup, mais avant Wednesday et
1: Ok.
16: qu'elle soit connue, enfin qu'elle soit autant connue
1: Ouais.
16: quoi. Et ça raconte. Enfin, l'histoire, c'est une tuerie dans un lycée américain, et donc la tuerie a lieu tout au début du film, et tout le film, c'est plutôt la reconstruction et comment les lycéens, ils arrivent à gérer ça, et justement les relations qu'ils créent avec après cet épisode, et comment ça modifie leurs amitiés, etc. Et bah, pareil, j'ai trouvé que la réalisation était super, donc voilà, je recommande.
0: Ok.
1: Est-ce que Jocelyn t'a des recommandations?
8: Bah moi j'en ai une, bah c'est un peu horreur mais c'est surtout drôle, c'est Scary Movie 6, celui qui est
1: Ah
8: sorti
1: oui,
8: cette année.
1: ouais.
8: Il était au cinéma et là bah il y est plus certainement, mais du coup je sais plus où on peut le retrouver, mais moi j'ai trouvé qu'il était ultra drôle et qu'il y avait beaucoup de caméos par rapport aux 5 autres.
1: Oui, je suis assez d'accord, je l'ai vu aussi. Voilà. Et puis, merci.
8: Y a pas de souci.
1: Et puis moi, je vais vous conseiller un film que j'ai vu, que j'ai vraiment adoré, mais qui est un film qui est assez dur, et donc voilà, je préfère vous prévenir, qui peut vraiment perturber. C'est Mysterious Skin de Greg Araki. Tu l'as vu?
16: Alors, j'ai pas vu, mais j'ai un ami qui est
1: Ouais.
16: archi fan de Greg Araki.
1: Ouais. Et
16: Voilà.
1: en fait, je sais pas vraiment comment résumer le film. Je pense que je vais pas le résumer en fait, parce que moi je suis allé le, j'avais vu que c'était un bon film et enfin, j'ai entendu dire que c'était un bon film et tout, mais j'ai pas vraiment plus cherché que ça et donc je me suis lancé dans ce film. Et franchement, c'est, tu ressors du film différent. Enfin, je sais pas comment dire, mais c'est vraiment un film qui te prend. Donc je vous laisse aller le regarder, mais je vous le conseille fortement, mais aussi à savoir que ça peut perturber un peu. Voilà. Donc je vous conseille. Mais c'est vrai que du coup, j'aimerais découvrir aussi un peu plus en détail la filmographie de Greg Araki aussi.
16: Alors, voilà, pour mes rencontres. J'en ai vu un de Greg Araki que du coup, cet ami m'a montré, ouais. Mais je me souviens plus du nom. Donc là, ça m'énerve. Mais, enfin, très perturbant, pareil.
1: Ouais.
16: Mais, ouais, pareil, je suis sortie, je...
1: Ouais, ça fait réfléchir.
16: Ouais, on se sent un peu changé.
1: Oui, vraiment, c'est cet effet-là.
16: Mais c'était pas Mysterious Skin, okay. C'était un autre. Mais bon, voilà, du coup, ouais. Je soutiens la recommandation.
1: Ok, merci. Très bien. Eh ben, je crois qu'on a fini l'émission.
18: Oh non.
1: Effectivement, c'est fini. On se retrouve pour un prochain épisode de Cinémag. Merci à Louane qui était à la technique.
18: De rien.
1: Merci Flavie. Merci Jocelyn. Merci Corentin. Et merci Marceau.
16: Merci à toi aussi.
1: Merci. Bonne écoute sur la tribu. Salut.
16: Salut.

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